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2: Salut Lou.
3: Salut Brandon. Je suis sûre que tu vas aimer le thème aujourd'hui.
2: Je sais, c'est les desserts. Pourtant, ça fait pas partie de l'équilibre alimentaire, hein, madame.
3: C'est vrai. Dans la journée, avec le petit déjeuner et les deux repas du midi et du soir, on n'a pas besoin de dessert, normalement, du point de vue nutritionnel. Et je rappelle que les flashbacks sur l'équilibre alimentaire, c'était au début du lancement de l'émission, sont disponibles sur la plateforme de podcast Vaudio. Et vous tapez flashback. Mais bon, on est sur les desserts aujourd'hui, j'avoue, parce qu'on peut se l'autoriser une ou deux fois par semaine.
2: On se retrouve avec des amis, avec la famille, autour d'un bon petit dessert.
3: Voilà quoi, c'est la vie, hein.
2: Je plus soi. Donc, qu'est-ce que tu nous fais comme recette?
3: Alors voilà, j'ai trois recettes super bonnes et faciles à faire, et qui font beaucoup d'effets. Enfin, j'en ai plus de trois, mais aujourd'hui on va en faire trois. En plus, côté nutritionnel, il y a des bons apports en protéines, il n'y a pas ou peu de corps gras, et des bons... Et puis après, je dirais, ben, le sucre, forcément, il y en aura. Hein. Ça reste du sucre. Bon, ben, écoute, les jours où on prend du dessert, eh ben, on essaie de ne pas trop sucrer son thé ou son café.
2: Exact. Alors, on commence par quoi?
3: Par la tarte aux fruits. Alors, on mélange, pour la pâte, on va mélanger de la farine de blé ou de riz avec du lupin, parce que c'est une farine très protéinée. Le lupin, on le trouve en magasin bio, j'en ai déjà parlé maintes fois. C'est une légumineuse. Et voilà. Et pour l'appareil, donc pour ceux qui ne savent pas ce que c'est en cuisine, l'appareil c'est un petit peu le truc mou qui a par-dessus la pâte. Ça sera à base de tofu mixé, voilà, et que ça fait une crème. Donc je vais vous expliquer tout ça. Alors pour quatre belles parts, on va prendre pour la pâte, donc la pâte brisée, ça va être de la farine, donc comme je vous disais, un blé, riz ou autre chose, farine de blé, 150 grammes, on va dire. Et de la farine de lupin, on peut en rajouter 30 grammes, par exemple. Pour le corps gras, puisque bien évidemment, il va y en avoir, ce sera de l'huile neutre, parce que j'essaie de ne pratiquement pas utiliser de margarine, étant donné que c'est fondamentalement pas bon pour la santé, puisque ce sont des acides gras et parfois... des acides gras saturés et parfois des acides gras trans, des huiles hydrogénées, etc. Bon, après, c'est pas parce qu'on va en manger un peu qu'on va mourir, hein, bien évidemment. Mais bon, là, pour le coup, ben, je vous fais la recette avec de l'huile. Alors, prenez une huile neutre du type tournesol bio, voilà. Tournesol désodorisé. Donc, après, ben, on va mettre un peu d'eau. Et puis, si on a envie, un peu de sel. Mais là aussi, hein, il faut se déshabituer un peu, hein, si on peut.
2: Après, si on n'a pas le temps de faire la pâte, ben, on achète une pâte brisée du commerce, sans beurre. Il y en a.
3: Alors, pour l'appareil, donc, on va prendre du tofu, hein, du tofu nature, les gros blocs blancs. On va le mettre dans son blender, hein, parce qu'il faut quand même quelque chose d'assez puissant pour faire de la crème. On mixe avec un peu d'eau, ça fait de la crème. Bon, là, pour le coup, donc pour 4 personnes, je disais, bon, on va prendre 200 grammes de tofu mixé. Enfin, qu'on va mixer. On va rajouter, pour que ça tienne à la cuisson, on va prendre un petit peu de fécule, bon, disons une cuillère à soupe. Donc, fécule, c'est de l'amidon pur, hein, soit de maïs, soit de pommes de terre. Et puis, du sucre, ben, comme on veut. Hein. Moi, je dis 100 grammes, évitez d'en mettre trop non plus. Et puis, dans cet appareil, ben, on n'est pas obligé de rajouter un corps gras. Hein. On n'est pas obligé de rajouter de l'huile ni de margarine. Pour la couleur, ben, ça sera très sympa de mettre du jaune. Et là, on utilise toujours le curcuma. Et là, petit tips, il ne faut pas mettre trop parce que le jaune, il arrive à la cuisson. Donc, ne vous arrachez pas les cheveux parce que votre appareil avant la cuisson n'est pas jaune. Ça viendra. Et puis là, pour le goût d'œuf, parce que souvent, ben, les tartes, les appareils des tartes, ils sont faits avec de l'œuf. Eh bien, on va mettre un sel soufré. Alors là, évidemment, vous allez me dire, du sel. Ah ben oui, ça va être du sel, mais bon, là, on en mettra peu, c'est du sel soufré. Et c'est parce que si on a envie de mettre le goût d'œuf, eh ben, c'est la seule solution et c'est assez bluffant, j'en ai déjà parlé.
2: Et pour les fruits, Lou?
3: Ben, pour les fruits, ben, tu vas le dire à ma place.
2: Ben, fruits de saison.
3: Oui, ou bien en conserve. Bon, alors, c'est vrai que les fruits frais, c'est toujours plus savoureux en saison. Mais en hiver, ben, c'est vrai qu'ouvrir une boîte d'abricots, par exemple, ou une boîte de pêche pour se faire une tarte qui rappelle l'été, eh ben, c'est vachement cool. Hein, hein.
2: Alors, on passe à la préparation.
3: Pour la pâte brisée, il y a un truc vraiment important à savoir, c'est que tout vient du fait de huiler la farine avant de mettre l'eau. C'est super important parce que, en fait... L'huile, elle va imbiber la farine. Enfin, on ne va pas en mettre des litres non plus, hein. Mais ça va suffire. Ça va faire des petits grumeaux. Et après, l'eau, elle va arriver par-dessus et elle va respecter ses grumeaux en quelque sorte. Elle ne va pas rentrer dedans.
2: Ah, mais oui. Parce que si on met l'eau d'abord, en fait, ça fait une sorte de colle, non?
3: Oui, tout à fait. Et tu auras beau mettre de l'huile après, bah, de toute façon, l'eau, elle sera déjà dans la farine, si on peut dire. Hein. Et la pâte, après, elle va être dure comme du ciment. Donc, vous avez bien compris, on huile la farine avant tout.
2: Avant de rajouter l'eau.
3: Alors, on va préchauffer le four, comme d'hab, à 180 degrés. Et puis, parce qu'on ne veut pas perdre de temps. Après, dans un saladier, on va mélanger la farine et le sel. Donc, je suis toujours dans la pâte brisée. Hein. Le sel, pas forcément d'ailleurs. Hein, pourquoi je dis le sel? On ajoute l'huile. On frotte la farine avec cette huile du bout des doigts, en faisant tourner la cuillère et les doigts ou les doigts autour du saladier. Et ça va faire rentrer l'huile dans la farine de manière assez uniforme. Et donc, c'est super important. Après, tu rajoutes l'eau petit à petit, jusqu'à ce que ça forme une petite boule qui ne colle pas trop. Hein, sinon, ça veut dire que tu as mis trop d'eau. Et bon, tu peux toujours rattraper en mettant de la farine, bien sûr. Et après, tu étales la pâte sur une feuille de papier cuisson. Donc, tu la places dans un moule à tarte. Et là, tu découpes un peu les bords qui dépassent. Donc, après, tu mets au four pendant 10 minutes. Donc, la pâte toute seule. Hein, comme ça, elle commence à cuire. Et pendant ce temps, tu prépares l'appareil. Et ça, c'est super rapide.
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3: Donc, on reprend tout ça. On a sa petite pâte qui cuit dans son petit moule bien tranquillement au four. Et qui commence une cuisson. Et pendant ce temps, on fait l'appareil. Donc, on passe le tofu au blender, comme je disais, tofu nature. On met un peu d'eau juste pour que ça tourne. Et on arrive à une belle crème. Alors, on va ajouter le curcuma pour la couleur, le sel soufré pour le goût d'œuf et le sucre.
2: Ah ouais, mais c'est tout ? C'est aussi simple que ça ?
3: Oui, oui. Et encore, c'est plus long de le dire que de le faire, si je puis dire. Avec un peu d'habitude, moi, ça prend 20 minutes en tout, la préparation. Pâte brisée et appareil.
2: Waouh, mais génial, hein. J'ai hâte d'essayer.
3: D'abord, tu sors ta pâte qui a déjà commencé à durcir, tu verses l'appareil par-dessus. Tu t'arranges pour que ce soit à peu près équilibré, hein. Tu lisses. Et après, tu mets les fruits dessus. Voilà, tout simplement. Et puis, tu saupoudres un peu de sucre, c'est sympa parce que ça fait caraméliser les fruits. Alors, pas trop, trop non plus, mais vraiment, ça fait un petit plus très, très cool, quoi. Et puis après tu remets au four et pendant 30 minutes et puis alors pour arrêter la cuisson, il faut que l'appareil ne soit plus liquide. Mais attention parce qu'on a toujours l'impression que c'est pas assez cuit l'appareil parce que il durcit que au refroidissement. Donc attention, on retire quand même la tarte quand c'est plus liquide, quand c'est juste un peu mou et après ça va figer en refroidissant. Voilà. Et après on se sert une heure après quand c'est bien refroidi.
2: Bon, et tu nous as donné trop envie avec ta tarte aux fruits. Je sais pas si on aura le temps, parce que tu as encore dit deux desserts. Bon, allez.
3: On passe au deuxième, on verra bien. C'est vrai que là, ça m'a pris un peu de temps, mais bon, tu vas voir. Le truc du flan banane orange est hyper simple.
2: Flan banane orange.
3: Oui, ça fait son effet, c'est rapide et c'est pas cher. Alors, d'abord, je voudrais préciser que la banane, c'est un fruit qui vient de loin. Que donc ça induit des pollutions, qu'il y a des problèmes avec les conditions de travail des travailleuses et des travailleurs, qu'il y a des traitements chimiques qui sont pas top dessus. Donc si on peut, ben on les choisit bio et elles sont vraiment pas chères en saison, hein, c'est 2 € le kilo. Et après moi personnellement, ben j'attends qu'il y ait des bananes espagnoles dans les rayons, hein, elles viennent des Canaries. Bon, c'est déjà moins loin que l'Afrique ou les Antilles. Voilà.
2: C'est vrai qu'on se pose pas trop la question. C'est vrai que les bananes, en fait, c'est tellement banal.
3: Ouais, c'est vrai. Et c'est pour ça que je le dis, parce que justement, c'est trop banal. Moi, la banane, en fait, c'est un plaisir que je m'offre de temps en temps. Voilà, un petit peu comme un fruit exotique. Mais c'est pas ma base du tout. En hiver, eh ben, je suis sur pomme orange, les poires quand c'est pas trop cher. Voilà, les kiwis, évidemment. De temps en temps, des fruits surgelés. Mais bon, je me débrouille, quoi. Bon, il y aurait d'autres trucs à dire sur la banane, mais on passe parce qu'on avait dit qu'on allait se dépêcher, désolé. Donc, on est sur le flan banane orange. Alors, la base, ça va être la crème végétale et le lait végétal, avec la banane qui va faire une belle crème. Et puis le gélifiant, c'est l'agar agar, c'est une algue. Et donc attention, parce que quand vous achetez de la gélatine en supermarché, c'est de la peau de cochon. Hein, donc, allez chercher ailleurs, hein, l'agar agar. Alors pour 2 personnes, on va dire 2 bananes bien mûres, 2 oranges. Et si on n'a pas d'orange, eh bien on prendra du jus. Bon, par contre, on pourra pas prendre le zeste, hein, c'est dommage parce que ça ajoute bien le goût quand même. Après, de la crème végétale, un peu d'huile neutre, comme je le disais tout à l'heure, de l'huile de tournesol bio, de préférence. Mais pas énormément, une cuillère à soupe, hein, ça suffit. Hein. C'est pas la peine de se boire de l'huile comme ça pour rien. Il y aura du lait végétal, du sucre, étant donné qu'il n'y a pas trop, parce qu'il y a déjà du sucre dans les bananes. Hein. Bon, je donne pas les proportions parce qu'on est à la radio, de toute façon, personne ne retiendra. Et puis, il faudra que je les écrive, que je les édite, ces recettes. De la fécule, donc, pour que ça tienne un peu, que ça donne un peu de corps, donc 2 cuillères à soupe. Et puis, le fameux agar-agar, il n'en faut pas beaucoup, hein, une cuillère à café. Et c'est au refroidissement que ça fige, hein, comme tout à l'heure pour la fécule. Et puis, de la margarine, facultativement, hein, en petite quantité, si on a envie. Mais ça peut être aussi de la purée d'amande, c'est même bien meilleur pour la santé. Pour le parfum, on rajoutera de l'arôme de vanille. Et puis, à la fin, pour la déco, ce qu'on veut, quoi, du caramel, du sirop d'agave, du râpé de coco, de noix de coco, voilà.
2: Alors, j'imagine que, comme c'est un flan, ben, on mixe tout et puis c'est tout.
3: Oui, exactement. Alors d'abord, tu préchauffes le four à 180 degrés, tu mixes tout, tu verses dans des ramequins, et puis tu attends 30 minutes que ça cuise. Et c'est encore un peu liquide, hein, comme j'ai expliqué. Tu laisses tiédir et avant de mettre au frais, et c'est prêt une heure après. Voilà, ça fige. Après, tu fais ta déco et ce que tu veux. Voilà. Donc, pour d'autres idées de parfum, bah, tu fais aussi à la poire, ça marche pas mal. Ou bien un flan tout simple, sans frit, avec du caramel.
2: Waouh, renversant ta recette. Bah, écoute, malheureusement, on a dépassé le temps, donc tu nous feras la troisième une autre fois.
3: Bah ouais, j'ai été trop ambitieuse. Mais écoute, comme ça, ça fait du suspense. Allez, ciao Brendan, merci.
2: Salut Lou.
1: Mais ça sent trop bon.
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0: 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Une histoire à ses lèvres, pour bientôt s'anime le corps personnage qui prend vie. 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Approchons-nous des arbres de l'allée Jules Guedes et passons les quatre colonnes qui forment la porte du théâtre Sorano. Je suis Simon Ferrand et vous écoutez La Midinale, l'émission d'entretien culturel qui plonge dans les salles obscures pour faire lumière sur la culture toulousaine. Une émission réalisée aujourd'hui par Baptiste C, assistée par François Berchenko. Et pour cette émission, j'ai l'honneur de recevoir Karine Chappert, directrice du théâtre Sorano. Bonjour Karine.
1: Bonjour Simon, bonjour à tous et toutes.
0: Merci beaucoup d'être avec nous aussi.
1: Avec plaisir, j'adore être ici.
0: Et bien c'est toujours un plaisir de te recevoir. On avait essayé de se voir de te recevoir au moment du festival Supernova, donc on était plutôt dans le début de cette nouvelle saison, cette saison 2025-2026.
1: Tout à fait.
0: Première saison à laquelle tu es à la tête, tu es directrice.
1: Tout à fait.
0: Et vu qu'on maintenant se voit plutôt dans cette deuxième partie, c'est plutôt fin de saison, peut-être l'occasion de commencer l'émission par une démarche un peu rétrospective. Qu'est-ce que tu retiendras globalement de cette saison 2025-26?
1: Alors, je retiendrai beaucoup de joie, beaucoup d'enthousiasme. C'est vrai que c'était... alors moi, j'ai pris la direction du théâtre en janvier 2025, mais c'était cette saison 25-26, donc qui a commencé en septembre 25. C'était la première que je signais. Donc, il y avait il y avait un enjeu quand même très fort. Je crois pouvoir dire, il reste encore quelques spectacles, mais je crois pouvoir dire qu'avec l'ensemble de l'équipe, on a transformé l'essai. Et je suis très très heureuse et très honorée de la confiance que nous a fait le public sur un changement de direction. Alors bien sûr, on est resté dans les pas de ce que mon prédécesseur avait déjà posé, notamment l'attention forte à la jeune création, aux jeunes équipes artistiques, mais avec des couleurs un petit peu différentes, des couleurs que moi j'avais envie de mettre sur cette nouvelle programmation. Et puis force est de constater là au mois d'avril que ça a payé. Voilà, nous sommes ravis.
0: Ouais, tu as déjà mentionné, t'as pris la tête du théâtre après Sébastien Bournac qui a été directeur pendant 10 ans. Toi tu es au Sorano depuis
1: 20 ans. Oui, depuis plus de 20 ans, j'ai fait mes armes, j'ai commencé comme attachée aux relations publiques, donc c'est une histoire de vie, hein, clairement.
0: Est-ce que tu peux revenir un petit peu sur ton parcours? Qu'est-ce qui a évolué en Sorano justement?
1: C'est très intéressant en même temps parce que j'ai eu avant d'arriver à ce poste-là, moi j'ai eu 4 ou 5 directions différentes, donc j'ai vu vraiment plusieurs projets se déployer à l'intérieur d'un lot, à l'intérieur de cette maison, avec plus ou moins de bonheur. Et ce que je peux en retenir, c'est le temps. C'est vraiment cette idée que pour qu'un projet se déploie, il faut lui donner du temps pour que le public le repère, qu'il se l'approprie et qu'il soit en confiance pour amener des gens sur des spectacles. Alors bien sûr, il y a les acquis à la cause. Ceux-là, bon, ils ouvrent la programmation, ils font leur choix. Mais nous, ce qui nous intéresse aujourd'hui, c'est d'aller chercher tous les publics, vraiment tous les publics. Et ce travail-là, il ne peut que se déployer au long cours. Ça peut pas être quelque chose comme ça qui va se faire sur une ou deux saisons. Ça ne fonctionne jamais. Et là, il y a vraiment Sébastien, en 9 ans, il avait quand même posé quelque chose de très très fort. Et donc, moi, en arrivant à cette direction, c'était vraiment l'idée du changement dans la continuité. Il n'était pas question pour moi de casser quelque chose, un existant. Le théâtre était en excellente santé, il l'est toujours. Et c'était plutôt de capitaliser sur cet existant-là.
0: Oui, de poursuivre du coup cette direction proposée notamment, ce qui fait aussi l'ADN aussi du théâtre, c'est quand même le festival de Supernova aussi
1: tout
0: qui a été fondé au moment de l'arrivée, je crois, de Sébastien à la tête du Sorano.
1: Oui, Sébastien, le fondateur de Supernova, hein, il a été fondé en novembre 2016. Et moi, j'avais très envie de continuer, de poursuivre cette chose-là, de la développer. Et on a fêté les 10 ans. C'est la 10e édition en novembre 2025. Il y a quelque chose qui est très enthousiasmant et qui positionne le Sorano, qui le positionne au sein d'un écosystème, que ce soit un écosystème local, hein, dans une ville où quand même des théâtres, des propositions dramatiques, il y en a beaucoup, mais aussi régional et national, puisque maintenant le théâtre Sorano est vraiment repéré comme un théâtre qui accueille la jeune création et de la région et nationale, voire européenne.
0: Oui, et puis tu l'as mentionné aussi, il y a aussi ce maillage entre les différents lieux culturels de Toulouse qui est permis par Supernova. Il y a un partenariat qui se crée avec Garonne, avec 9-9, avec une liste de lieux culturels, beaucoup de lieux culturels à Toulouse. Et ça, c'est quand même quelque chose d'assez singulier pour une grande ville comme
1: Toulouse.
0: Oui,
1: je pense. Alors ça, c'est pas que le fait du Sorano, c'est aussi l'ensemble des partenaires culturels. C'est parti au départ d'un désir. Il y avait Supernova, il y avait en face Feu, la Biennale internationale, qui n'existe malheureusement plus aujourd'hui. Et c'est vrai que ces deux événements étaient quasi concomitants et ont permis comme ça de mailler le territoire et d'apprendre vraiment des process de travail qui soient vertueux, qui permettent aux équipes de s'emparer de projets dont ils ne se seraient pas emparés en temps normal, de faire circuler les publics. Et puis maintenant, force est de constater que de toute façon, si on ne travaille pas en coopération... Il y a peu de choses qui vont se faire, le contexte budgétaire étant ce qu'il est.
0: Oui, tu en parlais, ça, justement, de cette situation-là, la question budgétaire du Sorano. C'est vrai qu'on est dans une période globalement d'austérité pour la culture, avec beaucoup de précarisation, que ce soit pour les lieux culturels, mais aussi pour les compagnies de théâtre. Comment, justement, le Sorano se porte vis-à-vis de ça?
1: Alors, le Sorano se porte bien parce qu'on est extrêmement attentif et qu'on fait beaucoup d'efforts pour être vraiment dans un budget raisonné. Et puis, parce qu'on a vraiment un endroit, je crois, d'exemplarité. Le Sorano, c'est quand même une grande maison qui est bien financée par la ville de Toulouse, ses partenaires, la Drac Occitanie, qui nous finance via la scène conventionnée, justement, dédiée à la jeune création, la région Occitanie, le département qui se remet autour de la table aussi depuis mon arrivée à la direction. Donc, on est bien accompagné par... On est bien accompagné par les partenaires, on pourrait toujours l'être plus. Mais moi, ce qui m'importait vraiment aussi en arrivant à cette direction, c'était d'entrer dans un dialogue. Je peux tout à fait entendre que les collectivités soient elles-mêmes soumises à des contraintes budgétaires qui nous dépassent. L'idée, c'était vraiment de travailler main dans la main pour faire en sorte que nous, on puisse déployer notre activité et notre projet et qu'on essaie d'être le plus juste possible. Et qu'en tout cas, nous, on garde notre exemplarité à cet endroit-là. On n'est pas en bout de chaîne. Hein. Nous, ce à quoi on est attentif, c'est les compagnies, ce sont les artistes qui, eux, doivent être en quelque sorte protégés par des grosses maisons. Quand nous, on accueille des compagnies, on se doit de le faire dans des conditions qui sont exemplaires, qui se font bien, quoi.
0: Il y a un mot que tu emploies beaucoup, je trouvais que tu l'employais beaucoup maintenant dans différents entretiens que j'ai pu écouter, c'est le terme de maison, justement, mm-hmm. que tu emploies tout le temps pour parler du théâtre. Alors c'est un mot qu'on retrouve quand même dans le milieu du théâtre pour parler d'espace, mm-hmm. comme celui-là, mais j'ai l'impression qu'il a quand même un sens particulier.
1: Oui, alors je pense qu'au départ, c'est pas très intéressant, mais c'est très personnel, parce que j'y ai passé beaucoup de temps, finalement. Et puis, au-delà de mon chemin à moi, c'est aussi... c'est aussi la façon dont je veux accueillir le public. Il y a toujours beaucoup de préjugés sur le théâtre, sur pour plein de personnes, c'est un endroit qui pourrait être cher, qui n'est pas fait pour eux ou elles, etc. Et je veux continuer, parce que d'autres l'ont fait avant moi et continuent à le faire aussi très bien, mais je veux poursuivre et être volontariste à cet endroit-là. Je veux que chacune puisse à un moment se dire qu'il peut rentrer dans un théâtre. Je dis pas qu'à chaque fois ça va fonctionner. On peut aller voir un spectacle, dire finalement c'est pas pour moi, mais au moins se le permettre. Se dire que ni le frein financier, ni le frein symbolique existe. Voilà, c'est vraiment essayer de déconstruire cette chose-là pour que chacun puisse se sentir spectateur, spectatrice à un moment et puisse se dire oui, cet endroit-là, c'est quand même un théâtre public. Il ne faut jamais oublier ce mot-là. Nous, ouais. On essaie de défendre un service public de la culture. Donc, oui, tu peux rentrer, tu peux passer les quatre colonnes et voir ce qui se passe. Ça, c'est fondamental. Et pour cette chose-là, il faut que les gens les accompagnent. Et j'ai envie que le public y soit reçu, peut-être pas comme chez moi, parce que je n'ai pas 400 places, mais en tout cas, qu'il y ait cet endroit où ils se sentent quelque part un peu en sécurité, que c'est un endroit pour lui, qu'il se sent pas, qu'il ou elle ne se sente pas regardé, jugé, et qu'il puisse vraiment dépasser c'est un frein symbolique ou financier. Et on s'attelle à ça chaque jour.
0: Et comment on fait ça, justement? Parce que c'est vrai qu'il y a un public, un jeune public assez important, notamment il y a une bonne part d'étudiants qui viennent au Sorano. Et comment on fait aussi, du coup, pour aussi parfois déconstruire une image sociale que s'est formé le théâtre depuis des siècles, en fait, qui est une image élitiste, bourgeoise, inaccessible. Et comment on fait pour le rendre accessible et convaincre aussi qu'on peut rentrer dans un théâtre.
1: C'est un travail du quotidien, vraiment. C'est quelque chose qu'il ne faut jamais lâcher. Et ça passe par, j'ai envie de dire, tous les services, tous les aspects de la vie du théâtre. Donc ça passe bien sûr par une politique tarifaire, parce que c'est le nerf de la guerre. Donc nous, la politique tarifaire au Sorano, comme tous les théâtres publics, ce n'est pas une politique tarifaire en fonction de la place qu'on occupe dans le théâtre, mais en fonction de ses revenus. Les étudiants, les lycéens, les personnes qui sont dans des situations précarisées peuvent avoir accès à des tarifs préférentiels. Ça passe par une programmation, c'est-à-dire que quand moi je choisis un spectacle, je le choisis pas simplement parce que il me plaît, je le choisis parce que je pense que le public du Sorano, par rapport à ce qu'il a l'habitude de voir, peut aller découvrir cet artiste, cette proposition, cette performance, etc. Et ça passe aussi par un travail de l'équipe des relations publiques, de la médiation, que je salue ici, puisque eux, ils sont vraiment au cœur de cette chose-là, à inventer des dispositifs, notamment en direction de ce que nous, on appelle les spectateurs et les spectatrices de demain, en direction des jeunes, d'aller les chercher et de leur montrer qu'est-ce que c'est le théâtre, que c'est pas quelque chose au-delà d'être bourgeois, mais qui n'est pas non plus vieillot, ce n'est pas de l'archéologie, on y traite des problématiques qui peuvent les toucher, leur parler, les faire pleurer, les faire rire. C'est tout ce travail-là et on est vraiment, c'est quelque chose qu'on a juste, c'est vraiment un travail du quotidien. Ça, il faut vraiment se le mettre dans la tête. C'est pas du tout quelque chose d'acquis, ni pour nous, ni pour personne d'ailleurs.
0: Je te propose qu'on continue à en parler, qu'on revienne notamment sur la programmation de passé et à venir de cette saison, mais qu'on se laisse tout d'abord avec une courte pause musicale. On se retrouve tout de suite dans la Midinale.

0: Campus FM, c'était le morceau Les Oiseaux du groupe de musique toulousain Aquaserge. Et vous écoutez toujours La Midina, je suis toujours en compagnie de Karine Chappert du théâtre Le Sorano. Et on en parle notamment de cette saison, la saison 2025-2026. Il y a quelque chose, une nouveauté qui arrive cette semaine, la programmation du Sorano Club. Avec comme maître de cérémonie, Théo Askolovic. C'est le 17 avril, donc ça arrive. On est le 15.
1: C'est déjà vendredi.
0: Tu peux nous parler un petit peu de
1: ce dont oui, bien sûr. Le Sorano Club, c'est effectivement une première édition, ce qui veut dire qu'il y en aura d'autres. C'était cette idée quand on a écrit le projet avec ma collaboratrice Julie Guétreau, de voir ces frictions très fortes entre le seul en scène, ce que dans le théâtre public on appelle le seul en scène, et qu'on va appeler le stand-up dans le privé, comme dans le Jamel Comedy Club, etc. Et nous, on avait envie d'interroger cette chose-là, et on avait envie de dire, est-ce qu'il n'y aurait pas quelque chose à travailler, notamment en direction des publics jeunes, sur le Comedy Club. Et donc, on a invité cette semaine deux jeunes metteurs, un jeune metteur en scène, une jeune metteuse en scène, Théo Askolovic et Yousra Dari, donc ils sont venus chacun présenter leur spectacle, leur seul en scène. Yousra Dari, ça s'appelait Kerin Chala, et Théo Askolovic, 66 jours. Donc, ils sont des spectacles, des récits autofictionnels où ils racontent leur histoire. Et l'idée, c'était que Théo Askolovic accompagne pendant toute la semaine une dizaine de jeunes amateurs sur la présentation d'une petite performance qui aura lieu donc vendredi soir. Ils auront chacune 6 minutes de plateau pour présenter un choix qu'ils auront fait de quelque chose qu'ils ont envie de montrer au public, et coaché par Théo Askolovic pour qu'il leur donne un peu les clés de qu'est-ce que c'est être sur un plateau.
0: Et donc en fait, cette nouveauté, le Sorano Club, ça fait vraiment partie de ce que tu disais, c'est-à-dire une volonté aussi pour le Sorano de s'inscrire dans une diversité des formes, dans une pluralité de propositions.
1: Exactement, et puis de représenter cette idée. Quand moi j'ai écrit le projet pour cette direction, c'était vraiment de dire pour qu'un jeune garçon ou une jeune femme passe les colonnes de ce théâtre, il faut qu'il y ait quelque chose sur cette scène qui raconte quelque chose de lui ou d'elle. Là on y est. Effectivement, le stand-up, c'est aussi une clé d'entrée pour les spectateurs et les spectatrices de demain au théâtre. Et ça, c'est pas un sous-genre, c'est aussi quelque chose qui existe. Et nous, on avait envie de mettre pendant cette semaine, cette première semaine, si on aura une sur la saison 26-27, de mettre ça à l'honneur.
0: Et tu trouves dans le stand-up fait une forme d'accessibilité aussi, justement, au plateau, à la scène?
1: Absolument, et puis quelque chose de très simple. Le stand-up, ça, c'est une personne, voire avec une chaise et un éclairage tout simple. Et il y a cette idée comme ça, un peu, d'un théâtre minimaliste dont que chacun, chacune puisse s'approprier.
0: Je voulais revenir du coup sur aussi les événements passés, sur les différentes programmations. Est-ce que il y a une pièce qui a résonné de nouveau particulièrement en toi cette année? Est-ce que tu as eu vraiment un grand coup de cœur? Moi, j'imagine qu'il y en a plein.
1: C'est difficile quand on signe la programmation d'en tirer un du lot. Non, je pense que vraiment, on a eu une année qui était extrêmement riche. Je dis on parce que je coécris la programmation avec Julie Guétreau, mais surtout cette programmation, je la partage. On la partage avec toute l'équipe. C'est aussi cette histoire-là, hein. Le Sorano dans les bureaux, c'est aussi une histoire de troupe. Il faut pas se mentir. Et je crois qu'on a traversé comme ça des choses très belles depuis cette ouverture pour les Journées européennes du patrimoine, où on avait ouvert le théâtre toute la journée justement pour que les familles aussi puissent venir, puissent s'emparer du théâtre d'une manière un peu différente sous forme de visite. Puis après ce Supernova, cette 10e édition de Supernova qui a mis notamment à l'honneur, les jeunes autrices de théâtre. On a déroulé comme ça une saison avec des artistes qu'on adore. Je pense au mois de mars à des gens comme Sébastien Barrier. Je pense à Hugues Duchesne, qui est artiste complice de la maison. Très récemment, Rebecca Chaillon, qui a rempli le théâtre, évidemment, 4 soirs d'affilée, qui a été accueillie comme une vraie rockstar. Je dis les noms parce que toutes ces personnes, c'est des gens qu'on aime, nous, très très fort, quoi. On suit leur travail, on les accompagne, et le public est là pour les accueillir aussi.
0: Rebecca Chiang, qui fait partie, je crois, des artistes satellites, c'est ça, du Sorano?
1: Absolument, oui, comme Hugues Duchesne et comme Romane Nicolas aussi, qui elle est une artiste toulousaine, autrice et désormais porteuse de projet avec sa compagnie, le groupe Scalpel.
0: Et ce nom des artistes satellites, c'est ceux en fait qui vont soutenir aussi, que vous suivez particulièrement?
1: Oui, ces artistes satellites, c'était l'idée de... Moi-même n'étant pas artiste, je ne voulais pas prendre cette direction sans amener cette couleur très forte. Je ne voulais pas un moment qu'on puisse se dire, ah oui, c'est géré, c'est une gestionnaire qui a la tête de ce théâtre. Non, ce n'est pas simplement une gestionnaire. J'avais envie aussi qu'on ait des complicités très fortes. Ces artistes, c'est des gens que nous, on va accompagner sur de la résidence, sur de la coproduction, les accueillir, bien sûr, au Sorano. Mais c'est aussi des gens qui vont nous orienter à un moment sur d'autres artistes, d'autres compagnies sur lesquelles nous, on n'aurait pas forcément, qu'on n'aurait pas forcément repéré, etc. C'est vraiment, ils vont donner le ton avec nous. Et ils ont, de la même façon que moi, je le fais aujourd'hui, ils sont tout à fait aptes à prendre la parole sur le projet du Sorano.
0: Je voulais parler aussi des prochaines représentations. Il devait rester, je crois, trois spectacles proposés. Il y en a un, finalement, je pense.
1: Oui, Cromwell, le gros projet Cromwell qui, malheureusement, a dû être annulé. Oui.
0: Mais il y a encore deux spectacles proposés. Le Grand Vertige du 6 au 21 mai et Fête des Mères du 20 au 22 mai. Est-ce que tu peux parler de ces deux pièces?
1: Oui, bien sûr. Et puis j'en suis d'autant plus heureuse qu'on en parlait tout à l'heure, Simon. Ce sont deux collaborations. La première avec et au Théâtre de la Cité. Le Grand Vertige, donc, avec Méga Super Théâtre, qui est une compagnie très bien repérée des Toulousains et des Toulousaines. Méga Super Théâtre a fait ses armes, justement, à Supernova, il y a maintenant une petite dizaine d'années. Et là, qui s'empare de ce roman inachevé de René Daumal, Le Mont Analogue, et qui va, comme ça, mettre en scène une espèce de fable musicale au plateau, très jolie, très délirante, avec de la musique en live et une espèce de voyage initiatique comme ça pour les spectateuristes. Et puis Fête des Mères, c'était un coup de cœur, c'était mon coup de cœur d'Avignon 2024.
0: Très jeune autrice aussi.
1: Oui, Adèle Rouanet qui vient du stand-up et qui maintenant a fait ses armes dans le théâtre public, qui a été en compagnonnage avec Guillaume Vincent notamment. Et donc ce Fête des Mères, c'est une écriture de plateau qui est, moi, un genre que j'adore, voilà. Enfin, pour moi, il y a eu une vraie révélation dans le théâtre quand j'ai découvert les Chiens de Navarre dans les années 2000, avant 2010 même. Et donc voilà, une écriture de plateau où ça joue énormément, ça joue dans les deux sens du terme, hein, ça interprète très très bien et en même temps c'est extrêmement joyeux, extrêmement ludique. Et c'est une proposition qu'on va faire avec Audisud.
0: Et ça, justement, pour revenir sur la question de la jeune création, en disant par exemple de Supernova, comment tu as vu évoluer aussi la jeune création du théâtre, comment le théâtre s'est affirmé dans l'émergence?
1: En tout cas, ce qui s'est passé depuis une petite dizaine d'années, c'est que l'émergence est beaucoup mieux repérée, justement, par le travail qui a été fait par mon prédécesseur et par un certain nombre de lieux sur tout le territoire, par des mises en réseau. La jeune création est beaucoup plus repérée. Elle a des vrais endroits de visibilité. Des endroits comme Supernova, c'est aussi dire, sont des jeunes projets. Donc oui, ce sera pour certaines, ce sera sans doute un peu vert, mais nous, on prend le risque. Supernova, c'est vraiment l'endroit du risque pour nous et pour les spectateuristes. Et il fallait que la jeune création ait cet espace-là. On ne peut pas, évidemment, ce serait étrange de présenter un deuxième projet, par exemple, à l'intérieur d'une saison où on va avoir des metteurs et des metteurs en scène très aguerris. Là, voilà, ils peuvent se permettre ça. Et puis moi, je crois, il y a une chose à laquelle je crois très fort aussi, c'est que s'améliorer, je parle un peu à la place des metteurs, metteuses en scène, mais il faut travailler et donc il faut présenter des spectacles, il faut en faire, il faut pouvoir s'autoriser à se casser la figure à un moment, ouais. Et des endroits comme Supernova et puis d'autres espaces, on a beaucoup de partenaires. Je pense au TU à Nantes, je pense au WET à Tours où j'étais il y a pas très longtemps dans le cadre du CDN de Tours, au Théâtre 13 à Paris. Voilà, ce sont des espaces, nous, avec lesquels on parle beaucoup, et ce sont des endroits où on va s'autoriser ça.
0: Ouais, C'est aussi là aussi l'importance d'un théâtre aussi public, de permettre justement de prendre les risques et de ne pas être seulement dans des logiques peut-être de rentabilité.
1: Bien sûr, parce que eux aussi, puis nous on n'est pas dans des logiques de rentabilité, c'est un théâtre public, hein, donc on n'est pas dans des logiques de rentabilité, on est dans des logiques de gestion saine des subventions qui nous sont attribuées. Et puis comme on parlait tout à l'heure des spectateurs et des spectatrices de demain, ben c'est aussi eux les metteurs et les metteuses en scène de demain, donc à un moment il faut leur mettre le pied à l'étrier, et des espaces comme Supernova, c'est ça.
0: On arrive déjà bientôt à la fin de cette émission, mais je voulais quand même peut-être profiter de cette émission, peut-être avoir quelques petites exclus sur la prochaine saison, la 2026-27. Est-ce que du coup il y a des... Enfin, tu m'avais dit en off, je ne savais pas avant le début de l'émission, mais que du coup la saison est déjà a priori constituée.
1: Oui, la saison, ça y est finalisée, on est sur les derniers ajustements du traîtrise, c'est ce que j'ai envie de dire. Ben, on aura un deuxième soir à nos clubs, ça c'est sûr, puisqu'on a envie de l'inscrire dans le temps et voir comment ça résonne aussi. On aura de la performance l'an prochain. Moi, je suis très contente. Je suis très attachée à la question du corps. Donc, j'avais envie aussi d'inviter, au-delà de Rebecca, un Chaillon qui amène beaucoup cette chose-là, j'avais envie d'inviter des artistes qui font de leur corps un corps politique. Une très belle édition de Supernova, très régionale. Plein de créations de compagnies d'Occitanie. Beaucoup d'artistes qui sont jamais venus à Toulouse. Une grosse saison. Donc, qui sera encore plus alléchante et encore plus riche que celle qui vient de passer, c'est vous dire.
0: Et on peut avoir un petit nom.
1: Quelques noms. On aura le retour de gens que les Toulousains, Toulousaines adorent, comme David Murgia, qui viendra présenter le dernier volet de sa trilogie sur Celestini. Il y aura Lorraine Marx qui ouvrira la saison. Accompagnée de Cader avec son portrait de Rita qu'on a coproduit. Il y aura sans doute très vraisemblablement aussi un performeur très connu qui va venir faire une très belle performance à Toulouse qui n'est jamais venu. Plein de belles choses.
0: Donc on reste encore dans le mystère, on a hâte en tout cas de découvrir ça. L'annonce en plus, elle se fait là dans le cours du mois prochain.
1: En juin, on présentera la saison. Ça sera le vendredi 19 juin à 19h. Je vous invite à venir parce que c'est non seulement une soirée où on va vous parler des spectacles, mais ça va être elle-même une soirée de spectacle où on va se rencontrer, où on va trinquer à ce qui vient de se passer et à l'histoire à écrire.
0: Je vous invite donc à vous y rendre le 19 juin, c'est ça,
1: tout à fait.
0: Le 19 juin prochain. Merci beaucoup, Karine.
1: Merci, Simon. C'était un plaisir.
0: C'était un plaisir de te recevoir. Donc, je rappelle les prochaines dates. On a le Sorano Club qui arrive donc ce vendredi 17 avril. Et puis ensuite, les deux représentations du Grand Vertige du 6 au 21 mai, création avec Méga Super Théâtre. Et puis également de la compagnie Midi Minuit, Fête des Mères, d'Adèle Rouanet. D'Adèle Rouanet. Merci beaucoup encore, Karine, d'avoir été avec nous. Et merci à Baptiste C. et François Berchenko à la réalisation de cette émission. La Midinale, ça continue toujours du mardi au vendredi, de midi à midi 30. Et donc, on se retrouve demain pour la toute prochaine émission. D'ici là, passez un très bon après-midi. Et à demain sur les ondes de Campus FM. À bientôt.

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1: Je ne sais pas où tu te trouves en ces moments. Quel temps il fait, ce que tu es en train de regarder, de sentir, ni à quoi tu te consacres. Mais aujourd'hui, le voyage radiophonique que je te propose t'amènera dans la médina de Marrakech, au Maroc, et t'invitera à faire un saut dans les temps.

0: février 2019. Les températures étaient douces, je dirais autour des 16 à 18 degrés. Il m'arrivait parfois d'être en manches courtes et j'avais même de la crème solaire pendant que je travaillais au documentaire Rythme invisible. La voix que tu entends est celle d'Anna Raimondo. Ceci est ma voix. Je m'appelle Anna, mais ce que tu vas entendre ne concerne pas que moi. Je suis une femme blanche, féministe, méditerranéenne. Je vis à Bruxelles, mais je passe beaucoup de temps au Maroc. Et quand je reviens en Europe, il y a toujours quelqu'un qui me demande Les femmes sont-elles visibles dans l'espace public au Maroc? Les seules à pouvoir répondre à cette question seraient des femmes marocaines. Je suis partie à la rencontre d'un groupe de femmes à Marrakech qui voulaient bien réfléchir ensemble à la question.
1: Tu ne me vois pas.
0: Femme. À quoi penses-tu quand tu entends le mot femme? À quoi pense chacune d'entre elles quand elle écoute le mot mra?
2: L'homme madrasatun, ida a'dadtaha, a'dadta sha'ban tayyib al-a'raqi.
0: La femme est une école.
2: La mra'a fiha l'homme.
3: Il y a l'homme.
0: Une mère.
3: هي الأخت.
0: C'est la vie.
3: هي الحياة.
0: Sœur.
2: فيها الصديقة.
0: Grand-mère.
3: هي الزوجة.
2: فيها الابن.
0: Ami.
2: فيها الجارة.
3: هي الأخت. هي الجدة.
4: هي الجدة.
0: Une épouse.
2: الإبا ديالك.
0: Ta chérie.
2: شي إنسانة كتكون مميزة كتبغيها بزاف.
0: Une personne spéciale que tu aimes beaucoup.
5: كنقول بلي إنه إلا شتي المرأة خصك تحترمها.
0: Moi je dis, si tu vois une femme, tu dois la respecter. Dans l'islam, la mère est la mère. Les paradis. Et sous les pieds de la mère. La première chose au monde sur laquelle tu ouvres les yeux.
6: إلا ما كانتش المرأة ما كاين والو
0: حتى حاجة ما كاين sans la femme rien
1: n'existe.
3: Moitié.
1: Demi.
2: La société, c'est la femme. C'est pas le demi.
1: Les gens disent que la femme est la moitié de la société.
4: Un tiers.
1: Moi, je dis qu'elle est la société toute entière. Car elle prend toutes les responsabilités.
3: La femme.
1: La femme est-elle la moitié de l'homme? La femme travaille plus.
2: Surtout la femme qui travaille.
5: Mon rage.
2: Lorsqu'il arrive à la maison, lui, il se met tranquille. Il voit, regarde le journal. Mais elle qui bosse même à la maison, il continue.
1: Je m'appelle Amina.
2: Schnack.
1: Mère.
2: Mariée.
1: J'ai deux enfants. Je m'élève à 6h30 du matin. Ablution, prière du matin, harira, café, lait, ablution. J'éteins les feux du café. Je laisse la harira cuire. La prière. Petit déjeuner aux enfants. Cuisine. J'ai pétri la pâte. J'ai fait cuire les pains. Les enfants rentrent, ils déjeunent.
6: Ok.
1: Ils repartent à l'école. Je passe la serpillière, la sieste. Les casse-croûtes aux enfants, ils mangent. Ils vont faire leur devoir. J'ai fait la prière. Ils traînent jusqu'à 11h, 11h30 et tout le monde va se coucher.

0: Si je te dis femme, mra, à quoi penses-tu? Qu'est-ce que je vais dire? Je pense toujours au fait que je suis une femme. Tous les temps. Dans la rue, quand tu marches tard la nuit, tu as peur. Ceci te rappelle que tu es une femme. Cette fois-ci, je viens de traduire la voix de Latifa. Voici ses conseils. Quand tu marches seul, surtout s'il fait noir,
1: bien,
0: tu vas tout droit, tu bombes la poitrine, ton visage devient très sérieux, tu dois montrer que tu es forte. De temps en temps, je regarde autour, je marche vite, et des fois je me retourne pour regarder autour. Et aussi, je garde mes oreilles grandes ouvertes pour entendre si quelqu'un me suit.

0: Avec Mina, j'ai appris un autre mot andalusa, horra.
1: Horra?
0: Liberté d'être visible et reconnue en tant que femme dans la rue, tout en ayant une attitude masculine, comme fait Mina.
2: Horra, horra, horra, horra.
0: Liberté de s'identifier comme femme et ou homme.
2: Horra.
0: Liberté de jongler entre visibilité et invisibilité dans l'espace public.
2: Horra.
0: Libre. Femme.
3: Omara. Omara.
0: Homme.
3: Rajil. Rajil.
0: C'est vraiment encore ça la question.
3: Wastouni. Wasmatouni. Wastouni ou la mastounish.

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1: Suis-moi dans une ruelle derrière la place Gemelfna. Il y a comme un garage à ciel ouvert plein d'objets. Une table et des chaises qui nous attendent. De thé à la menthe, ça sent fort la cigarette. Et là, il y a Meryem Amal Sweat. La voix que tu viens d'entendre chanter. Jacket, pantalon, chemise bleu ciel, chaussures d'homme.
2: Un
1: scooter. Mon prénom est...
2: Meryem Amal. Ma kayarch blli inna le fond dial Meryem raa Meryem.
1: Le fond de Meryem, c'est Meryem.
2: Lakin f ndra dialk nta ana raa rajl.
1: Mais dans ton regard, je suis un homme.
2: Ou kelbs.
1: Je me suis toujours habillé comme un garçon.
2: Sirvit w telbs bhal drri kankhrej tanlab. الناس كيعرفوا شي كيقول اه بنت
1: certains disaient
2: الله راه ولد هذيك
1: c'est une fille d'autres c'est un garçon
2: انا مريم مره في الدار
1: je suis femme
2: في la maison
1: chez moi
2: À
1: la maison, je m'habille, je fais mes prières et je deviens
2: Meryem. Meryem
1: est comme les filles.
2: Meryem
1: met les foulards, son caftan
2: et aide
1: les filles à la cuisine.
2: Elle
1: est normale. Elle est normale. Elle
2: est
1: normale. À 3 heures, je vais à Gemelfna. À partir du moment où je sors dehors, je deviens
2: un
1: Suède. Les comportements que j'ai dehors. N'est pas les mêmes qu'à la maison. Parce qu'il y a des loups. Des gens qui se sentent supérieurs à la femme. Par rapport à Suède, la voix change. Parce que Suède, c'est
2: Swad.
1: C'est la virilité.
2: Atay le Marrakechi.
3: Atay le Maghribi.
2: Whisky marocain. Wa atay le Maghribi.
1: J'ai travaillé dans l'artisanat traditionnel.
2: Ana kunt kankhdem sn'a taqlidiya. Kan le mallem diali.
1: Peu importe où mon maître m'envoyait, j'y allais. Et au lieu de m'appeler
2: Lalla Meryem,
1: Lalla Meryem, il m'appelait
2: Suad. يعني هذا قال لي تيقول لي شوف انا غادي نمحي لك هاد مريم غادي تبقى غير في لا كارت.
1: Il m'a dit Myriam reste juste sur les papiers. Maintenant,
2: Ntia,
1: tu es
2: Swed.
1: Swed est devenu mon nom quand je suis rentrée dans une alka de Jemel Flan.
2: Bqat had Swed li hatta wslt l halqa.
1: Jemel Flan, la place des artistes de Marrakech. Avant de continuer avec Myriam Swed, si tu ne sais pas ce que c'est une alka, écoute. Halka signifie en arabe regroupement. Cercle. La Fatiha signe le moment final du spectacle dans une halka. Quand l'artiste récite un passage du Coran pour bénir le public et passe pour collecter l'argent.
2: كامرا كندخل ليها تيقولوا ليها حلقه الميخي
1: Je suis entrée dans la halka mihi en tant que femme
2: ملي درت قال لي المعلم ديري الفاتحه
1: كان لي ميتر دي لا هالكا لي معلم
2: قلت له
1: ما دوماندي دي فير لا فاتحه
2: قال لي ديريها
1: je lui ai dit
2: عندك
1: je ne sais pas la faire
2: ملي درت الفاتحه
1: et il m'a dit tu l'as en toi
2: جبت
1: Quand j'ai fait la Fatiha, j'ai collecté plus d'argent que les autres hommes de l'Alka, qui avaient des années et des années d'expérience à Jemel Flan. Ils m'ont dit, tu es une femme et demie, et que je pouvais travailler avec eux. Je suis devenue Swed. Et je resterai souhaite jusqu'à ma

Non, rien. Naître ou devenir femme. S'est transformé en homme. Un désir. Une stratégie de résistance.

0: جمال سعيد سويد.
1: Revenons à la question de ce qui m'a motivée à aller à Marrakech et à rencontrer les femmes qui t'écoutent. Les femmes. Tu les vois ou tu ne les vois pas? Où sont-elles à Marrakech?
2: بنت لي غاتش بلاصه كلشي تيمشيو ليه العيالات دابا ولا المساواه ديالك دابا ولا المساواه
3: بحال دوك الفندق ما نقدرش ندخل ليه علاش حيت فيه الرجال تيجينا انا فيه الرجال ما كاينلاش بغيت ندخل ليه انايا
1: tu vois des femmes partout je ne vois pas des lieux où les femmes ne pourraient pas aller aujourd'hui il y a l'égalité l'hôtel Je ne peux pas y aller, car j'ai l'impression qu'il n'y a que des hommes. Moi, je vais souvent à la Menara. J'aime la rue Prince. J'aime la dynamique de la Médina, car tu ne pourrais pas la retrouver ailleurs.
4: Quand tu vois les gens, j'aime elle venant, Rafia et Doua. J'aime elle venant, que Doua dit l'aïni, Riyad l'aïni.
1: Je vais à Jemel Fna. C'est un médicament pour les yeux.

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1: زعما طول الزمان
0: انا بنتي ما تنحملش الضعيفه خصك تشبهيني انا
1: ام بولانجيري
0: ما تشبهيش سميتو بلا كنتي قويه
1: باسكو سون بروبريتير ما دوماندي ان مارياج
0: اون فوا اي مصاعب تقدري تجاوزيهم لانك انت قويه وفرضه شخصيتك وما نحملكش باقي نشوفك تتبكي وضعيفه
1: Ce matin, j'ai demandé à un enfant d'y aller à ma place parce que je déteste l'idée qu'il me repose la question si j'y retourne. Je m'appelle
0: Zahra Kherawi.
1: Zahra Kherawi. J'ai 5 enfants. Mon mari est décédé. Je n'ai plus aucune envie de me marier. Car ces mariages-là m'enchaînaient plus de 30 ans. Toujours les mêmes quatre murs, enfants, cuisine. Quand je suis en colère, je vais juste dans ma chambre et j'allume la radio. Et je danse. Zahra vit dans une maison typique de la Médina. Pour y avoir accès, tu dois descendre 3 marches du niveau de la rue. J'ai la barbe zébrée, blanche et noire. Chaussures tigrées. Elle sourit.

0: bzef, bzef, bzef.
1: À mes yeux, la vie est belle. J'aime beaucoup, beaucoup la liberté. L'une des choses que j'ai faites pour gagner ma liberté a été de dévoiler mon visage. J'ai commencé à sortir et à porter des vêtements colorés. J'aime les couleurs flashy. Et même si les gens disent « Cette femme a commencé à s'habiller comme ça et à se dévoiler les visages. » Si je suis à l'aise, ce qu'ils disent ne m'importe pas.
2: هاد الاحساس ديال بانني ما بايناش انا كنحس دائما براسي انا من شخصيتي ما تنحملش المرض الضعيفه رغم اللي كنت مسدود عليا خالق راسي السعاده وخالق راسي
1: sentiment d'être invisible je ne l'ai jamais eu même quand j'étais enfermé chez moi
2: لا حنا عند داك النقاب هكا ديك الجلابه كيبانوا عينيك يمكن تيبانوا عينيك ويمكن داك تحت داك النقاب يمكن تيبانوا شويه ديال الملامح ديالك
1: avec ce niqab les yeux était visible. Il me reconnaissait, surtout par mes yeux. Non, je suis visible. Quand je me balade dans les petites rues de Marrakech, j'entends beaucoup de femmes, sans forcément les voir. Leur maison, leur quotidien inondent les rues de leurs sons et de leurs voix. Quand je me balade dans la Médina, les distinctions entre dedans et dehors, visibilité et invisibilité, se perdent dans ces sons et ces voix.
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1: L'invisibilité est-elle dans les yeux de la personne qui regarde ou de celle qui ne se sent pas regardée? Zara me regarde avec ses yeux intenses, les mêmes avec lesquels elle regarde la rue depuis sa fenêtre. J'entends les gens parler dans la rue, toujours des oiseaux.
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1: سي كي جيم سي لي بوي كي فون لي انفان
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1: il y a monsieur qui appelle Imran Et ce monsieur est notre voisin. La calèche qui passe.

0: dedans, dehors, entre visibilité et invisibilité. Tu écoutes ce que Amina entend depuis chez elle.
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0: وازو فاندور امبولان
1: تيجي وعندنا الباعة المتجول عندنا مول نخال مول نخال عندنا مول بالي تيقول صبات بالي للبيع تيقول بالي للبيع بصفه عامه تيجي مول نخال تيقول نخال نخال نخال تيجي دوك مول الطناجر تيجي هما مول جافيل تيدير الزوايا طوط طوط طوط
0: À l'ancienne médina.
1: Il
0: y a beaucoup de motos.
1: Il y a première chose que j'aime pas, c'est les mobilettes.
0: Si tu montes vers la Casbah ou vers Guéliz,
1: il a dit que je suis la Casbah ou la Guéliz, tu as dit tac tac tac le kouetcha,
0: les calèches.
1: Les calèches.
2: Malik.
1: Tac tac tac tac.
2: Malik.
1: Calèche. Il y a aussi des bicyclettes.
2: يمكن تدوز من حدا شي واحد داير تيضرب هكا في شي حاجه طاق طاق طاق طاق
0: quelqu'un qui tape quelque chose
2: بيكالا
0: cigale La voix des hommes est la plus forte dans la médina.
1: لا صوت الرجالي صوت الرجالي هو اللي مرتفع في المدينة
3: الحلاوة بمياه ومياه ومياه ومياه والعسال أبو العسال شد مياه ومياه ومياه ومياه ومياه والصباح المرمل بمياه ومياه ومياه ومياه وكيعرفوش
1: هاي المكتب هنا
0: Eh oui, se balader et écouter les ruelles de la Médina vaut bien les voyages. Le seul risque est d'avoir mal au crâne, comme vient de le dire Rachida. Allons vers Darbelaj, le centre culturel consacré aux femmes de la Médina. Ici, nos oreilles peuvent se reposer. Tu es dans un grand riad, avec un patio central en marbre blanc. La lumière du soleil, même si on est en novembre. À ce moment-là, nous nous sommes rencontrés. Nous avons rigolé, nous avons bien mangé. Et nous avons discuté. Je suis originaire du sud de l'Italie. Je trouve que nos expériences dans l'espace public ne sont pas si différentes.
1: Moi aussi,
0: quand je sors dans la rue, que ce soit à Naples, à Marrakech ou même à Bruxelles où j'habite, parfois, je décide quelle attitude prendre. Être visible ou pas en tant que femme.
1: Être visible ou pas.
0: Avoir une attitude plus masculine ou féminine. Parfois, par contre, je ne peux pas les décider et je me sens invisible ou trop visible. Peut-être qu'il y a beaucoup de femmes qui ressentent la même chose, pas uniquement au Maroc. Lors de nos rencontres, elles m'ont appris à écouter ce qui se trouve entre visibilité et invisibilité, leur rythme et leur son quotidien. Et j'ai appris, par exemple, qu'à Marrakech, comme dans le reste du Maroc, il y a des sons typiques que les femmes utilisent dans l'espace public pour se manifester quand elles ont besoin d'aide. Ces sons-ci, par contre, et les sons du bonheur des femmes. Et avec ces sons de joie, les Zagarites, tu es arrivé jusqu'ici avec nous. Et si tu es contente d'avoir rencontré Mina, Zara, Meriam Soued, Amina, Nadira, Rachida, Fatima, Latifa et Khadija, tu peux te joindre à nous avec ta propre voix. Comme ça. Rythme invisible avec Amina, la mère et femme au foyer. Latifa, qui pense que la femme est la société tout entière. Mina, mariée, qui se sent plus forte quand elle assume une attitude masculine. Meriam Soued, qui s'identifie en tant qu'homme et en tant que femme, chanteur. Zara, la veuve qui aime sa liberté et les couleurs flashy. Nadira, la divorcée. Fatima, la célibataire. Rachida, la maman féministe. Anna, adulte pas mariée, qui essaye de décolonialiser son féminisme et avoir une bonne prononciation en français.

Rythme invisible, d'Anna Raimondo. Prise de son avec Jeanne Debarcy. Prise de son additionnelle et mixage, Bastien Hidalgo Ruiz. Traduction de Darija au français, d'Aïda Bosehak et Nourredin Ezzaraf. 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Présenté dans le cadre des Manifestes à 13 Marseille, est réalisé grâce à la résidence artistique Les 18 dans le cadre du programme Canat et grâce au Centre pour les femmes de la Médina de Marrakech d'Art Bellarge. Un merci spécial aux magnifiques protagonistes pour leur temps, amour et envie d'écouter leur ville avec moi et avec toi. Merci aussi à Giulia Gabel, Marcus Gammel, Carmelo Iannuzzo, Francesca Masuero, Thomas Ouillot et à toutes les personnes qui ont rendu possible ces projets. Je ne veux pas te faire prendre avion ni polluer la planète. Alors le voyage restera dans la même médina de Marrakech, à travers un paysage sonore que j'ai réalisé en 2018 pour les musées d'art contemporain africain de Marrakech. Les températures étaient chaudes, plus de 20 degrés. J'avais toujours une casquette sur la tête.

0: Si tu as chaud, n'hésite pas à te découvrir et à boire de l'eau fraîche.
1: Hey, c'est la photographe. Vas-y, c'est la photo et toi.

0: Un copain qui a dit que
1: ça va.
2: Jabir!
1: Anna Raimondo.
2: Oui, est-ce que
1: te remercie pour ton écoute. Merci aussi à Nico pour la musique originale.
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0: L'extraordinaire dans l'ordinaire de la vie des gens. L'histoire par celles et ceux qui la font. Trouver sa place en tant que femme ou minorité de genre dans l'agriculture n'est pas chose aisée. Les femmes ne représentent que 26,5% des chefs d'exploitation, soit 130 000 personnes, d'après les données compilées par la MSA en 2023. Et elles constituent 34,6% des nouvelles installations chaque année en France. À l'image de la société, le monde agricole est lui aussi baigné de sexisme et de discrimination de genre. Les travaux de recherche dépeignent des situations difficiles, rendant les paysannes victimes de sous-statut quand elles en ont un, alors qu'elles contribuent au travail sur la ferme. Ce fut le cas de nos grands-mères ou de nos arrière-grands-mères qui ont été au labeur toute leur vie et pourtant privées de droits sociaux. C'est une inégalité qui perdure aujourd'hui dans les installations en couple. En 2023, plus de 114 000 femmes mariées à des exploitants travaillent bénévolement sur la ferme, sans statut agricole, sans aucune protection sociale. Une partie des paysannes travaille-t-elle sous le statut de conjointe collaboratrice, qui donne une protection sociale bien moindre qu'avec le statut de chef d'exploitation. Or, c'est souvent aux femmes qu'est attribué le statut de conjointe collaboratrice. Alors, est-ce que le statut des femmes est la variable d'ajustement sur la ferme ? Dans son enquête parue en 2020, la Fédération Association pour le Développement de l'Emploi Agricole et Rural, FADEAR, a relevé les différents freins à l'installation des femmes en agriculture. Cette enquête a montré notamment comment, dans les installations mixtes, la complémentarité entre hommes et femmes reste très marquée. Les hommes gèrent davantage la production et l'entretien du matériel, des bâtiments et la représentation, tandis que les femmes réalisent plus souvent les tâches considérées comme annexes au métier, ce qui a des conséquences sur leur reconnaissance professionnelle et leur place dans la ferme. Et dans une installation en couple, la charge des tâches familiales et domestiques vient souvent s'ajouter au tableau. Alors pour mieux cerner les réalités que recouvre l'installation en couple en agriculture et ainsi contribuer à améliorer le parcours à l'installation des femmes, cet épisode du Commun des Vivantes tend le micro à Lucie, ancienne maraîchère dans les Landes.
3: J'ai 44 ans, je vis dans le sud-ouest depuis 2009 et en particulier dans les Landes depuis une dizaine d'années. J'ai eu un parcours de formation qui est ingénieur agricole à Lille. J'ai travaillé un petit peu pour des grosses entreprises type Veolia, Suez. Voilà, je voulais protéger l'environnement en agriculture, allier agriculture et environnement. J'ai travaillé un peu là-dedans, mais très vite avec mon conjoint à l'époque, on s'est dit qu'on voulait pas travailler dans ce type de métier. On a voulu faire une reconversion agricole et devenir paysan. Et que c'était plus utile, en fait, de cultiver quelques hectares en agriculture biologique plutôt que de travailler pour des grosses multinationales. Donc, en 2009, on a fait une reconversion professionnelle et on est venu dans le sud-ouest pour se former. Au départ, on voulait être éleveur de brebis et transformer faire du fromage et être à la montagne. Bon, au final, les péripéties d'un projet, ça fait que, en fait, on est devenu maraîcher dans les Landes et c'était très bien. On a mis quelques années à trouver du foncier, puis en 2013, on s'est installé donc dans le sud des Landes. Et au départ, du coup, c'était mon ex-compagnon qui s'est installé en entreprise individuelle et moi, je travaillais à l'extérieur. J'ai été fromagère pour des éleveurs. J'ai été formatrice pour des futurs agriculteurs en CFPPA. Le CFPPA, c'est un centre de formation pour adultes, pour des personnes qui veulent s'installer en agriculture. Et donc, je leur apprenais la comptabilité, par exemple, des sujets plutôt administratifs ou sur la politique agricole commune. Moi, j'ai fait des études agricoles, j'ai été passionnée assez vite par l'agriculture, l'alimentation, en fait, d'où vient ce qui est dans notre assiette. Et donc, je suis restée vraiment dans cette optique-là, dans tous les métiers que j'ai fait, en fait. Je rencontrais plein de personnes aussi qui étaient en reconversion, donc ça résonnait aussi beaucoup par rapport à mon parcours. J'ai fait aussi une reconversion, j'ai fait une demande d'aide à l'installation pour mon conjoint et ensuite pour moi. Et donc accompagner des personnes qui étaient en installation, ça faisait sens quoi. Au départ, comme on voulait s'installer en brebis laitière à deux, on a été formés sur cette production-là. Mais le projet a changé parce que mon conjoint, lui, n'a pas du tout accroché à cette production. Il m'a dit, moi, les brebis, en fait, ça ne m'intéresse pas plus que ça. Si tu veux, tu t'installes en brebis et je t'aiderai. Mais moi, je suis plus intéressée par faire du maraîchage. Donc, soit tu t'installes et je fais un gros potager, soit on s'installe vraiment en maraîchage. Et à ce moment-là, on inverse les rôles, en fait. Qui est-ce qui porte l'exploitation ? Étant donné qu'on avait l'envie de fonder une famille, d'avoir des enfants, et que l'organisation familiale en élevage de brebis avec transformation fromagère, ça occupe énormément le matin et le soir, c'est-à-dire au moment où on a en fait besoin d'être présent beaucoup avec les enfants. Moi, je me suis dit que ça allait pas être gérable de mener les deux de front, d'autant que lui n'était pas vraiment intéressé par les brebis. Et moi, j'avais envie d'être maman aussi à fond. C'était un truc qui était hyper important pour moi et qui l'est toujours. Hein. Et donc, le choix a été fait d'aller vers du maraîchage, porté plus par mon ex-compagnon. Et donc, c'est ce qu'on a fait. On a cherché du foncier pour s'installer en maraîchage. En formatrice, j'étais à mi-temps jusque 2018. Et en 2018, j'étais à 100% sur la ferme. Et là, il a été question de ok, maintenant je suis conjointe collaboratrice depuis 2013. Le statut de conjointe collaboratrice est très peu protecteur et ne donne pas une couverture sociale suffisante, pas de points retraite, etc. Donc l'idée d'avoir un vrai statut est assez vite venue. Le projet, on le porte à deux depuis le départ. Je veux être associée, on crée un GAEC, quoi. Ça a été très long, en fait, de convaincre aussi mon ex-compagnon de dire ok, on fait vraiment un GAEC parce que ça coûte un peu plus cher en termes de cotisation sociale. Et il voyait pas trop l'intérêt. Il me dit bah, si tu veux, on échange. Il me dit c'est toi qui portes la ferme et puis moi je deviens conjoint collaborateur, moi je m'en fiche de mes points retraite. Mais je trouvais ça pas mieux, en fait. Je suis restée comme ça plusieurs années en tant que conjointe collaboratrice jusque 2021, en fait. Bon, il se trouve que le GAEC a vécu finalement un an et demi, puisque au bout d'un an et demi, on s'est séparés et on a liquidé l'exploitation. Concernant la répartition du travail, l'organisation d'une journée, il y a certaines choses qu'on faisait tous les deux, type les plantations, le désherbage, des choses comme ça. Et il y a des tâches en fait qui étaient vraiment spécifiques, qui étaient soit moi, soit lui. Tout ce qui était administratif, c'était moi. Bon, c'est vrai que j'avais les compétences en fait sur la partie administrative, donc c'est venu assez naturellement. Je gérais déjà tous les papiers de la maison, de la famille, le compte bancaire, c'était moi. Bon, ce qui me pesait pendant toute la période où le nom de l'exploitation, c'était vraiment son nom propre, par exemple la facturation, l'échéquier était à son nom, je ne pouvais pas signer, donc je préparais tout et ensuite je le faisais juste signer. Et donc cette position de tiens, j'ai besoin de te faire signer tout ça, ça m'énervait. Et lui gérait énormément la partie tracteur, outils thermiques, voilà, moi je touchais pas en fait aux machines quoi. Pour la conduite du tracteur, en fait lui avait fait un stage avant qu'on s'installe, il avait fait un stage en maraîchage où il avait pas mal utilisé le tracteur. Quand on est arrivé sur la ferme, moi j'étais très peu expérimentée. J'ai essayé un petit peu, j'ai fait des allers-retours, des déplacements du tracteur. Mais lui, il savait déjà atteler, dételer les outils, il savait travailler le sol. Et donc, évidemment, on était pressés. Et ça, c'était du premier jour jusqu'au dernier jour, on était en retard. Parce que c'est la vie aussi des maraîchers. Quand on est en retard, du coup, on veut aller au plus vite. C'est lui qui a pris la main parce qu'il était déjà opérationnel, quoi. Et en fait, cette répartition des tâches est restée tout du long. Il y a eu des moments où j'ai eu envie de prendre le relais sur cette partie-là. Dire, ouais, j'aimerais bien quand même que ce soit moi qui travaille le sol, qui passe le giro de temps en temps, quoi. Parce qu'au final, ça a l'air sympa aussi. Mais en fait, c'était jamais le bon moment. Comme les tâches qu'il faisait, lui, étaient souvent plus physiques. Il était dehors aussi. Ou alors, l'hiver, quand il était sous la pluie. Les moments, en fait, où lui était dans des conditions difficiles, assez physiques, et moi, j'étais au bureau, je sentais une rancœur de sa part, un peu, en disant, toi, t'es tranquille. T'as eu une journée tranquille, maintenant, laisse-moi. Moi, j'ai travaillé toute la journée, je suis fatiguée, donc je fais plus rien. Et assez facilement, c'est devenu complètement clair que toute la partie vie ménagère, vie familiale, c'était vraiment que moi, quoi. Préparer les repas pour tout le monde, donc ce soit pour notre salarié, pour nous, pour les enfants. Je m'arrêtais de travailler plus tôt pour préparer à manger. Et ensuite, je sonnais la petite cloche pour faire venir tout le monde, en fait. Au bout d'un moment, la question, elle se posait même pas de savoir qui est-ce qu'elle allait faire à manger. Donc, c'est aussi la charge mentale de qu'est-ce qu'on va manger, etc. Hein. C'est tout ce qui va avec la vie de famille, quoi. Faire les courses, aller chercher les enfants à l'école, s'occuper des enfants, en fait, le soir. Lui voulait se reposer après sa journée de travail, ne se rendait pas compte ou, je sais pas, ne voulait pas voir que moi aussi, j'avais une journée de travail dans les pattes. Je pense qu'il se disait, en fait, ça va, elle a l'air d'avoir de l'énergie, elle a pas l'air trop fatiguée, elle le fait, donc c'est que ça passe, quoi. Si ça passait pas, elle me le demanderait, quoi. Donc effectivement, ça m'arrivait de demander, mais ça, assez vite, ça m'a gonflé de demander à chaque fois, est-ce que tu veux bien, s'il te plaît, faire la vaisselle? Est-ce que tu veux bien, s'il te plaît, m'aider à mettre le couvert, à aller coucher les enfants, à aller refaire ci, c'est ça? On n'a pas envie de demander à chaque fois, ça doit être naturel. C'était assez souvent non, en fait. Et là, ça me faisait péter un câble. C'est, attends, non, je suis trop fatiguée. Là, j'ai pas envie, j'ai une journée, vraiment, je suis vraiment trop fatiguée, je suis désolée, mais... Ou laisse-le, hein, c'est pas grave, on fera demain. Je te demande pas de le faire, vas-y, c'est bon, t'inquiète pas. On le fera demain, ouais. On le fera demain, bon, la vérité, c'est que je sais que c'était moi qui allais le faire, quoi. Il y a des moments où ça m'a pesé, et j'ai pu en parler à d'autres paysans, paysannes surtout, et notamment à la FOG, c'est une petite asso, en fait, pour laquelle on se retrouvait pour faire notre comptabilité ensemble. Et on était tout un groupe de paysans, paysannes, et on partageait un peu le même quotidien. Je me souviens d'une conversation qu'on a eue de comment faire pour tout allier, faire le ménage dans la maison, et puis être à l'heure sur les plantations. Et on s'était dit, bon, ok, et si on prenait des personnes pour faire le ménage chez nous? Finalement, on a fait le calcul ensemble, on a dit ça nous coûterait carrément moins cher de faire venir quelqu'un pour faire le ménage chez nous, plutôt que de payer un salarié pour faire le travail qu'on ne peut pas faire parce qu'on est en train de faire le ménage. En plus, on a envie d'être plutôt dans le champ plutôt que de nettoyer chez nous, en fait, parce que c'est pas la partie la plus intéressante de la vie quand même. Du coup, on était plusieurs à avoir fait le pas. Une femme qui est venue toutes les semaines commencer à faire le ménage, et ça a beaucoup allégé les choses. Moi, ça m'a fait du bien. Ça m'a vraiment changé mon quotidien, quoi. Après, évidemment, je lui en ai parlé. Je dis, ok, moi, ça me convient pas, en fait, je veux que tu fasses plus. Je veux que tu fasses plus parce que toute cette partie-là, en fait, elle fait partie du quotidien, et c'est moi qui le gère, je voudrais que tu le fasses aussi, quoi. Donc, par exemple, aller chercher les enfants à l'école, il faut arrêter, en fait, la tâche qu'on est en train de faire, aller chercher les enfants, revenir et reprendre la tâche. Donc en fait, ça coupe complètement l'élan. On fait une pause, puis en plus, on goûte avec les enfants, on s'en occupe un petit peu, ils sont là après. Donc ça change aussi complètement l'ambiance de travail, hein, il faut s'en occuper. Et donc j'ai demandé, formulé, que ce soit lui qui aille chercher les enfants une ou deux fois par semaine, une fois de temps en temps. Et en fait, ça a été assez dur à mettre en place. Il oubliait que c'était son jour. On avait mis un planning. On dit ok, tel jour c'est toi qui les amène, c'est toi qui vas les chercher. Et en fait, il fallait que je lui rappelle. On dit ok, tu te rappelles que c'est l'heure. Ah oui, mais là en fait, on est en plein chantier. Là, tu veux bien le faire, s'il te plaît. C'est une fois que les habitudes sont ancrées, c'est difficile de s'en sortir. Alors j'étais assez moteur sur la prise de décision. Toutes les décisions, on essayait de les prendre à deux. Et en fait, c'était assez rare qu'ils prennent des décisions sans moi. On en parlait systématiquement, des fois même trop. Moi j'attendais qu'ils prennent plus de décisions, même sur la ferme. Notamment quand j'étais pas dispo, que j'étais en train de travailler pour mes cours à l'extérieur. Ils venaient me voir en me disant, est-ce que tu penses qu'il faut que je repasse un coup de tracteur pour le travail du sol? Est-ce que tu veux bien venir voir? Donc j'arrêtais ce que je faisais pour aller voir et puis donner mon avis que j'avais pas vraiment en fait. Que j'essayais de voir avec lui, mais j'en savais pas plus que lui. On faisait la planification des cultures ensemble. Tout ce qui était mis sur le papier, de toute façon c'est moi qui le mettais sur l'ordinateur, sur les cartes, sur la planif. Après, sur l'organisation du travail dans la semaine, on avait un planning chaque semaine qu'on affichait et on se mettait d'accord sur ce qu'on allait faire avec le salarié, qui faisait quoi. Et il y avait des habitudes. Une fois que les habitudes elles sont ancrées dans l'organisation, on ne change pas. C'est lui qui livre la map, c'est moi qui fais la vente du vendredi soir à la ferme. Et heureusement que ça donne quelques habitudes aussi, parce que sinon c'est ingérable. La vision de notre ferme, elle était très différente en fonction des personnes et des lieux. Par exemple, au marché, c'était ses légumes à lui. C'était écrit même sur nos bouteilles de transformation de soupe à la courgette, par exemple. C'était marqué son nom, puisque moi, juridiquement, je n'étais rien. Donc les clients disaient que c'était ses propres légumes, et les quelques fois où j'ai été au marché, c'est « Ah, il produit bien quand même, et qu'est-ce qu'ils sont bons ces oignons, et qu'est-ce que... » Je dis « Moi je suis là aussi, moi aussi je participe. » Par contre, c'est vrai qu'à la vente à la ferme, comme c'est moi qui faisais la vente, et qu'ils sentaient que j'étais partie prenante et chef d'exploitation pour le coup, j'étais là. Par contre, c'est vrai que quand il y a quelqu'un, un fournisseur, un commercial qui arrive sur la ferme, la question « Il est où le patron ?» je l'ai eu. « Il est où votre mari ?»« Qui est-ce qui décide ici ?» En fait, c'est moi. « Oui, je voulais vous proposer des outils, regardez. » En fait, non, ça ne nous intéresse pas. « Mais vous êtes sûr que votre mari, ça ne l'intéresse pas ?» J'aimerais lui parler. « Non, mais je vous assure que ça ne l'intéresse pas. » Il revenait, tant qu'ils n'avaient pas vu le mari en question, qui lui disait « Non, mais en fait, ça ne m'intéresse pas. »

Au niveau des statuts juridiques de l'exploitation, pendant du coup 5 ans, c'était son exploitation individuelle à son nom. Et donc juridiquement, moi j'étais bénévole pour mon conjoint. Bon, au début, comme je travaillais à l'extérieur, ça me posait pas de problème. J'avais un statut aussi. Par contre, tout le travail que je fournissais sur la ferme, juridiquement, ça lui appartenait. Donc, j'étais consciente du fait que le travail que je fournissais, l'argent en fait qu'on dégageait de l'exploitation, qui était sur son juridiquement sur son compte en fait, lui appartenait. Et que je lui donnais quelque part de l'argent. Il y avait un don. Un jour, quand on a rencontré le notaire, quand on a commencé à réfléchir à faire une société, il a dit, eh ben oui, mais en plus, vous n'êtes même pas marié. Là, si monsieur décède, vous n'avez même pas le droit de vendre les poireaux qui sont en terre, parce qu'ils ne vous appartiennent pas. Je me suis dit, oula, il y a quand même un peu un problème là. Faut faire quelque chose, parce qu'effectivement, ça peut arriver. Et en cas de séparation, évidemment, moi, je perds tout, quoi. D'autant qu'au début, on ne prélevait pas d'argent sur la ferme pour pouvoir investir dans la ferme. Donc en fait, le patrimoine de la ferme augmentait. Et la vie familiale était avec mon salaire. Moi, je n'avais pas de patrimoine qui augmentait, et lui avait son patrimoine qui augmentait. C'était comme ça, parce que c'était le début, on a envie de s'installer, on a envie que ça marche, c'est notre projet à deux, on ne s'imagine pas de toute façon qu'il puisse y avoir un problème, parce que c'est notre ferme, de toute façon. Et puis lui le disait aussi, c'est, oui, non mais t'inquiète, c'est notre ferme, évidemment, c'est tout appartient autant qu'à moi. Évidemment, sauf que juridiquement, c'était pas le cas, quoi. Donc cette bataille d'avoir un vrai statut, elle était très très importante en cas de pépin. Donc le projet, c'était de faire un GAEC pour devenir tous les deux associés et répartir le patrimoine entre nous deux. Sauf que tout l'historique des 5 ans où j'étais bénévole pour lui, et en fait, ben, la ferme, si j'arrivais sur cette ferme, j'avais quoi comme apport? Moi, j'avais rien. Et lui, il avait toute la ferme. Et donc, en termes de patrimoine et de ce qu'on appelle les comptes courants d'associés, le capital social, les apports de chacun pour créer la société, c'était complètement déséquilibré. Lui apportait tout, moi j'apportais rien. J'apportais mon aide à l'installation, qui n'était pas grand-chose en fait, par rapport au reste. Et le notaire, qui a été de bon conseil à ce moment-là, nous a dit, pour remettre les choses à plat, vous pouvez faire une donation. Monsieur va faire une donation à madame, en matériel. Et donc on a fait un acte notarié en listant tout le matériel sur la ferme, en le séparant en deux. Ok, ça c'est pour toi, ça c'est pour moi. On l'a inscrit, on l'a chiffré. On dit ça vaut autant. Et pour en fait que lui me donne officiellement, et donc juridiquement c'est devenu à moi, il y a des serres qui sont devenues à moi, du matériel. Alors pas les tracteurs parce que tout était à son nom sur les cartes grises et tout, mais en fait on est devenu vraiment à 50-50 sur le GAEC. Et ça c'était hyper important pour moi, pour aussi s'assurer que je me sente à ma place et légitime sur la ferme. Et qu'en cas de pépin, il n'y en ait pas un des deux qui soit lésé, quoi. Donc j'ai eu cette chance-là d'être bien conseillée par ma famille aussi, notamment, qui disait, là, ton statut, ça va pas du tout, faut que tu fasses quelque chose. J'ai été conseillée par ma famille, par des amis, et puis le fait de travailler aussi dans le milieu de l'installation, j'avais aussi toutes ces données-là. Mais je vois, en fait, autour de moi, qu'il y a des personnes qui n'ont pas cette chance d'avoir ces conseils-là, et c'est vraiment dommage, parce que ça peut être catastrophique en cas de décès ou séparation, quoi. On n'avait pas tout à fait le même rapport au travail. Et c'est moi qui étais plutôt à dire, ah, il faut se lever tôt, se coucher tard, enfin, travailler tard. Je travaillais le soir. Je voulais vraiment qu'on soit performant, efficace dans l'organisation du travail. J'essayais d'organiser le travail pour qu'on puisse partir, notamment partir en vacances. Et donc j'essayais d'organiser le travail pour qu'on soit hyper efficace avant, pour qu'on puisse partir.
lui était moins dans cette optique-là et on prenait des fois du retard. Ça nous arrivait d'annuler des vacances parce qu'on avait pris du retard, sachant que la semaine d'avant, il avait plutôt dit « Ouais, je suis fatigué, on n'est pas vraiment en retard, hein, ça va. » Tu vois, mais si on se met trop en retard, on part pas en vacances, quoi. Bon, on part pas en vacances. Comme lui faisait le marché le samedi matin, moi je faisais tout le reste du week-end. Tout ce qui est plan, serre à plan, semi, c'était moi. Le dimanche, c'est moi qui allais arroser les plants et gérer l'arrosage. En fait, on avait une organisation d'irrigation qui était vraiment nulle. En période estivale, c'était vraiment une galère pas possible. Donc j'avais ma montre qui sonnait toutes les demi-heures, toutes les 45 minutes, toutes les heures pendant tout le week-end et je faisais des allers-retours dans le champ. Donc le week-end, on travaillait moins. Les enfants étaient là, mais quand même, toutes les heures, il fallait aller à l'autre bout du champ pour changer de tuyau, quoi. Ça coupe un petit peu l'apéro entre amis, quoi. Lui faisait les grosses tâches. Par exemple, là, le marché, c'était lui. Mais moi, toutes les petites tâches qui viennent un peu à tous les moments de la journée et du week-end, c'était moi. Et donc, lui avait au final cette possibilité d'avoir un vrai dimanche où il faisait absolument rien, tandis que moi, ça n'arrivait pas. Ça n'arrivait pas parce que j'avais toujours au moins la serre à plan à gérer, au moins l'irrigation ou des petites choses. C'était pas organisé sur un week-end sur deux, on a un week-end libre. Non, c'est moi je fais les petites choses et lui fait le samedi matin, quoi. Et donc évidemment tout le reste de l'organisation du week-end c'était moi. Je me suis rendu compte que je n'avais pas le temps de respirer. Hein. C'était beaucoup trop. Il y a une période où j'étais formatrice à l'extérieur. Maman de deux enfants de moins de 5 ans, plus maraîchère. J'avais aucun temps pour moi. J'avais une parenthèse par semaine que je m'étais mise en place. J'allais une heure au yoga. Mais c'était le seul moment que j'avais pour moi. Donc petit à petit, j'ai repris aussi la musique. J'ai arrêté le travail à l'extérieur aussi. Donc ça a été un petit peu mieux. Et les enfants grandissent aussi, donc c'est plus facile. Mais il y a eu vraiment une période où c'était zéro respiration. Pourquoi ne pas s'installer en couple ? En fait, on se rend compte, et après moi dans mon métier maintenant où j'accompagne des personnes qui s'installent, et que je vois des paysans, paysannes qui, dans leurs premières années d'installation, en fait, on se rend compte que s'installer en couple, ça devient le facteur de risque numéro 1 d'arrêt de l'activité agricole. Il peut y avoir des problèmes climatiques, sanitaires, de marché ou quoi que ce soit. En fait, le risque numéro 1, ça va être la tenue du couple et le risque humain. Quand on s'associe, il faut réussir à répartir les tâches, être d'accord sur les valeurs. Et en fait, quand on est associé et couple en même temps, on va accepter des choses de notre associé qu'on n'accepterait jamais d'un autre associé. Moi, combien de fois je me suis dit, mais ça j'accepte de sa part parce que je l'aime. Le fait de pas avoir les mêmes heures de travail, par exemple. Il est fatigué, il a fait une sieste qui dure, il commence à 3h cet après-midi. Ça, jamais j'aurais pointé du doigt si c'était un associé. On dit, ok, bah on compte les heures en fait. Et je pense qu'avec des associés non familiaux, on compte les heures en fait. Donc on met en place une organisation qui convient à tout le monde et on pose les choses. Tandis que quand on est en couple, tout est mélangé en fait. Comment est-ce qu'on compte le fait que ce soit toujours la même personne qui va chercher les enfants, qui fait à manger ? Ok, on n'est pas sur la ferme, on n'est pas dans la production, mais c'est quand même du travail. Et on ne peut pas non plus le compter exactement de la même manière que la pause. La pause clope, quoi. C'est pas tout à fait la même chose, quoi. Ça floute un peu, on dit moins, on se dit bah oui, mais c'est pas grave, je vais faire parce que c'est comme ça, parce que je l'aime, voilà. Et puis il est fatigué, hein. Je vais faire, c'est pas grave, quoi. Et je pense que l'association en agriculture, la relation, la communication, le risque humain est tellement fort que il faut que ce soit très clair. Et j'ai rencontré des couples qui se sont associés et qui se sont mis à compter les heures, mais qui comptent aussi la partie familiale. Et qui disent, ok, je fais à manger, mais ça fait partie de mes heures aussi. J'ai quand même entendu, oui, mais alors toi, t'as pas été beaucoup sur la plantation des tomates.
Oui, alors excuse-moi, mais en fait, normal, j'ai allaité notre fille. Et c'était pas du repos, en fait. J'aurais bien aimé être au champ, je veux dire, ça m'intéresse aussi. Mais il y a aussi des choses à faire au niveau de la vie familiale qui sont hyper importantes aussi. Et j'étais ravie quand lui s'en occupait. Ce qui était assez rare au final quand il était petit, quoi. On devrait, quand on s'installe en couple, il me semble, prendre en compte les tâches familiales, les tâches ménagères, comme partie intégrante du travail. Moi, je suis très contente d'avoir eu cette expérience pendant 10 ans d'être maraîchère. Après,

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2: Les Inuits chantent et dansent dans le cadre de rituels pour invoquer les esprits, pour que la chasse soit fructueuse, mais leurs chants et danses peuvent aussi intervenir dans des contextes festifs pour le divertissement. Des explorateurs ont fait des transcriptions de leurs chants dès le XVIIIe siècle, mais la description musicale d'un chant inuit ne peut être précise que si elle arrive à quelques précisions aussi sur le contexte. Une pratique peut renvoyer à une manière de chanter qui peut elle-même recouvrir des pratiques différentes, à moins que le chant ne vienne pour les Inuits même faire une liaison entre des temps pourtant distincts, entre rituels et jeux, entre incantations et occupations. Bref, on ne peut pas faire de l'ethnomusicologie sans faire de l'ethnologie tout court, quand bien même ce n'est rien que pour continuer à faire de la musicologie que certains viennent à s'intéresser aux musiques de tradition orale. Tel est le cas de Jean-Jacques Nattier, auteur de la Somme, la musique qui vient du froid, aux presses de l'Université de Montréal. C'est bien en spécialiste de Wagner autant que de Boulez, et pour avoir appliqué les méthodes de la sémiologie à la musique qu'il en est arrivé il y a une cinquantaine d'années à s'intéresser à la musique des Inuits du point de vue de ses formes et de ses structures, en passant par ses contextes de production et pour ce faire par l'histoire des enquêtes dont ses chants ont pu être l'objet.
3: C'était Wilhelm Kutz qui imitait Tuzona, un chaman du début du XXe siècle, qui lui-même ventriloque un esprit. On va en parler dans un instant avec Jean-Jacques Nattier. Bonjour.
4: Bonjour David.
3: On va évoquer tout le travail que vous avez pu mener depuis 1976 sur la musique des Inuits. Votre porte d'entrée dans cette histoire est d'abord celle d'un musicologue qui avait travaillé sur la musique écrite occidentale et s'est mis à travailler sur la musique orale.
4: Voilà, ce qui s'est passé, c'est que quand je suis entré comme professeur et chercheur à la faculté de musique de l'Université de Montréal, mon objectif était, aussi bien dans mon enseignement que dans mes publications, d'appliquer les théories analytiques et les théories musicologiques que j'avais en tête et que je voulais proposer, aussi bien aux musiques occidentales que nous connaissons qu'aux musiques de tradition orale. Parce que j'ai toujours considéré que le travail du musicologue devait porter aussi bien sur les musiques qui nous sont familières que sur celles que l'on rencontre dans des contrées parfois lointaines.
3: Mais quand on est habitué à analyser des partitions de Boulez, on a quand même quelques plis analytiques. Qu'est-ce qu'ils viennent faire sur une danse de tambour telle que celle qu'on vient d'entendre?
4: Alors, ce qui s'est passé, c'est que dès que je suis arrivé à Montréal et que j'avais en tête de me mettre à faire de l'ethnomusicologie ce que je n'avais jamais fait de ma vie, j'ai fait un peu le tour des collègues, et en particulier des anthropologues, pour essayer de voir s'il y avait un corpus musical qui mérite qu'on s'y attarde. Parce que quand on se lance dans des opérations comme ça, on est mieux d'aimer et de s'intéresser à un corpus que de travailler sur n'importe quoi. Et il se fait qu'il y avait, il est décédé maintenant, il y avait un très grand connaisseur de la culture inuite, le Hassan Baleksi, qui avait auquel j'ai rendu visite chez lui à Montréal, et il m'a fait entendre des enregistrements qu'il avait fait des chants de gorge, enfin ce qu'on appelle aujourd'hui des chants de gorge dans la langue des Inuits, dans l'Inuktitut, on appelle ça un katadzark.
3: Oui,
4: katadzark. Et il m'a fait entendre ça, et j'ai trouvé ça absolument extraordinaire.
3: Alors, je vous propose de garder les chants de gorge pour la deuxième partie de l'émission, parce que il y a déjà beaucoup de choses à dire sur les danses rituelles, telles que celles que l'on vient d'entendre. On chante dans quel contexte quand on est Inuit? D'abord pour des incantations climatiques, ou aussi pour attirer la protection des esprits pour que la chasse soit fructueuse, comme je le disais au début de l'émission?
4: Ah ben, c'est un petit peu tout. Tout ça, ce sont des chants qui sont exécutés lors de cérémonies ou de fêtes, peut-être de façon essentielle dans un contexte d'une sorte de match entre des chanteurs de danse à tambour. Lorsqu'on organise une fête dans laquelle ces chants de danse à tambour vont être exécutés, il y a un chanteur-danseur qui se présente avec son tambour au centre de l'igloo. Et il se met à battre sur son tambour, et ça n'est pas lui qui chante, c'est lui qui a composé ses chants, il les a appris à sa femme, et sa femme les a appris à toutes les autres femmes de la communauté. Ce qui fait que lorsque les femmes voient tel danseur, compositeur se présenter au milieu de l'igloo, elles se mettent à chanter un de ses chants. Alors, il l'exécute. La donnée importante de cette compétition, car c'est une compétition avec ses autres copains, il faut qu'il danse, le plus longtemps possible. Et lorsqu'il a terminé, il est remplacé au centre de l'igloo par un autre Inuk qui a appris lui aussi ses chants à son épouse, qui les a appris aux autres femmes de la communauté, et là les femmes se mettent à chanter en même temps que lui bat le tambour. Donc il y a une espèce de division du travail entre lui qui est compositeur, lui qui bat le tambour, sa femme qui a appris, qui est en quelque sorte la mémoire des chants de son mari, et les femmes qui les ont appris de sa femme et qui les chantent à leur tour.
3: Mais vous dites que certaines femmes sont compositrices aussi.
4: Ah oui, mais elles sont nettement minoritaires. Disons que c'est signalé dans le bouquin qu'il y a des femmes qui ont qui ont la compétence, mais c'est surtout des chants d'hommes, parce que il les compose en général pendant qu'il est parti à la chasse.
3: Il faut qu'on fasse un petit point de vocabulaire. Vous avez dit Inuk, moi j'ai dit Inuit. Est-ce qu'on parle bien de la même chose?
4: Absolument.
3: Oui.
4: Le mot au singulier c'est Inuk.
3: Oui.
4: Et au pluriel c'est Inuit. Voilà.
3: D'accord, Inuit étant le pluriel. On ne dit pas Eskimo,
4: On ne dit plus Eskimo, parce qu'il y a eu une certaine période dans les années 70 où les Inuits se sont un petit peu rebellés contre ce mot Eskimo, qui selon certains était un mot péjoratif inventé par les Indiens pour les désigner comme des mangeurs de viande crue.
3: Ah oui, donc ils le ressentaient comme un stigmate.
4: Voilà, exactement. Donc le mot Inuit est celui qui existait pour les désigner comme ethnie à l'intérieur de leur langage, à l'intérieur de l'Inuktitut, qui est leur langage, et c'est vraiment quelque chose qui s'est implanté. Il n'y a absolument plus personne au Canada qui parle d'Eskimos. Ça fait très longtemps qu'on ne voit plus le mot ni à la télé, ni à la radio, ni dans les journaux.
3: Vous avez été à Igloolik, ça se trouve à 69 degrés nord. Il se trouve que c'est plus proche de Paris que Montréal. J'ai regardé, c'est à 4800 kilomètres de là où nous enregistrons, alors que Montréal est à 5500. Il se trouve que donc c'est le nord-est du Canada, c'est le Canada.
4: Oui.
3: Et là, c'est un village de 2000 habitants.
4: À peu près, oui.
3: Et quand vous assistez à des rituels, c'est en fait à des reconstitutions.
4: C'est-à-dire, oui, les rituels comme tels, les compétitions comme telles n'existent plus, mais les chants sont restés dans les mémoires et des compositeurs et des femmes auxquelles les chants ont été appris.
3: Oui. Donc, il y a un empilement des voix, parce que là, ce qu'on a entendu en ouvrant l'émission, c'était Wilhelm Kutz qui imitait Tuzoma, qui lui-même est un chaman ventriloquant un esprit.
4: Ah oui, absolument. Oui.
3: Donc on a trois voix en même temps.
4: C'est ça.
3: En quelque sorte. Vous ouvrez l'ouvrage par une phrase de Bernard Saladin d'Anglure qui porte la conscience du caractère exceptionnellement nodal du chamanisme dans ces sociétés-là.
4: Oui, c'est ça. C'est qu'il y a eu des discussions, disons, entre les spécialistes, entre les ethnomusicologues, pour savoir s'il y avait un lien entre les danses à tambour et un genre dont on parlera tout à l'heure, c'est-à-dire les chants de gorge, pour savoir s'il y avait un lien entre ces chants, ces pièces musicales, au fond, et le chamanisme. Et j'ai utilisé cette formule de Saladin d'Anglure parce que, d'abord, il est une notoriété remarquable dans le domaine du chamanisme inuit. Il a écrit un livre que, d'ailleurs, Lévi-Strauss a préfacé, qui était publié chez Gallimard. Et je la trouvais très pertinente parce qu'il insistait, il disait, oui, la musique a un lien avec le chamanisme. Et par chamanisme, ici, il faut entendre, comme vous le disiez en début d'émission, il faut entendre le fait qu'on va chanter ces chants pour séduire les esprits et les convaincre d'être du côté des chasseurs, c'est-à-dire de favoriser la chasse.
3: Alors, on n'a pas d'enregistrement de chamans, alors que ce sont les chamans qui chantent. Donc, on a des chanteurs qui reprennent des chants hérités de chamans, non ?
4: Non, dans la collection, puisque le livre qui sert de point de départ à notre entretien est en même temps une anthologie, on peut dire, des chants inuits, puisqu'on peut aller
3: sur
4: les écouter sur le site de l'Université de Montréal et écouter, il y a des renvois aux chants qui ont été sélectionnés. Et disons qu'au moment où j'ai fait mes recherches dans les années 70, il n'y avait plus vraiment de pratique du chamanisme, puisque les religions autochtones avaient été éradiquées par, d'un côté, les catholiques, d'autre part, les protestants, etc. Mais les chants étaient quand même restés dans la mémoire de ceux qui les avaient appris ou même qui les avaient composés. Et il y a, par exemple, un des chanteurs les plus éloquents, on peut dire, dans ces collections de disques, qui s'appelle Kumangapik, qui a été chaman. Donc, comme il n'y avait plus de cérémonie de pratique rituelle chamanique, les enregistrements, par définition, je les ai faits avec lui, dans une maison, en fait, etc. Mais c'était quand même un des chants qui était d'origine chamanique, simplement qui était resté dans la mémoire de celui qui voulait bien me les chanter.
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0: L'un des deux de vos collègues, ethnomusicologue également, Jean-Jacques Natier, s'appelle Frédéric Laugrand. Il dit que l'ambiguïté entre le chamanisme et la danse à tambour ne peut pas être résolue avec les données actuelles de l'ethnographie. Ça veut un peu dire qu'elle ne pourra jamais être trop résolue, cette question. C'est-à-dire que, comme il y a eu christianisation notamment de l'Alaska, les explorateurs sont venus avec des médicaments, les chamans n'étaient plus les seuls à guérir, ont perdu un petit peu de leur pouvoir.
1: Oui, c'est-à-dire que à l'époque du chamanisme, ce sont les chamans qui intervenaient comme des sortes de guérisseurs, en quelque sorte, qui, de par leurs incantations auprès des esprits, étaient censés pouvoir guérir les gens qui étaient malades. Et avec si j'ose dire, un des points positifs de la colonisation, c'est qu'avec les Blancs sont arrivés des médecins, des infirmières, etc., des gens qui ont pris en charge les problèmes de santé avec les techniques de la médecine moderne.
0: Et donc dès la fin du 19e siècle, on faisait déjà ce constat de sortie de l'ère des chamans, en quelque sorte, qui avait été une sorte de constante de tout ce qu'avaient pu relever les missionnaires dès le 18e siècle qui venaient écouter ce qui se passait là.
1: Oui.
0: Alors, quand on a essayé de, puisque vous n'êtes pas le premier de mettre des catégories musicales sur ce qui se passe dans ces musiques, même si le mot musique n'existe pas.
1: Dans énormément de langues, c'est le grand ethnomusicologue français Gilbert Rouget qui observait dans son grand article sur l'ethnomusicologie de la Pléiade que le mot musique n'existe pratiquement pas. Pas dans les langues exo-européennes.
0: Ouais, ouais.
1: N'est-ce pas? Ce qui ne veut pas dire, et ça c'est un des points de vue épistémologiques que je défends dans mon livre, ce qui ne veut pas dire que nous, en tant que chercheurs blancs ou occidentaux, on n'ait pas le droit d'employer le mot musique pour désigner, de la même façon que le mot religion n'existe pas dans beaucoup de religions, nous savons tous que les religions, ça existe.
0: Oui, alors vous êtes très précis là-dessus, c'est-à-dire à chaque fois que vous faites une projection de musicologue occidental, vous dites qu'elle est à votre initiative et que c'est une catégorie que vous apportez.
1: Oui.
0: Et le fait est que les gestes de collecte sont de fait catégorisants, vont de toute façon trancher. On a l'exemple de Ramon Pelinski qui, à la fin des années 70, fait un disque avec des chants d'animaux. Et donc va ces chants d'animaux, en quelque sorte, les séparer du reste des chants avec lesquels ils cohabitent dans la vraie vie des Inuits.
1: Oui, c'est ça.
0: Il pensait, Ramon Pelinski, la musique des Inuits comme une succession combinatoire, récurrente, d'unités musicales qui sont caractérisées par deux types de comportements musicaux, le mélodique et le récitatif.
1: Oui. Oui, c'est-à-dire, là encore, ce sont des catégories qui lui sont propres,
0: ouais.
1: Mais le mélodique, c'est-à-dire on va être capable, avec les bonnes techniques de la transcription pratiquée par les ethnomusicologues, de noter quelles sont les hauteurs de notes que l'on entend, et puis il y a des moments où bien les productions sonores sont effectivement de l'ordre du récitatif, c'est-à-dire qu'elles ne sont plus, on peut plus déceler de hauteur précise en passant d'un son à un autre.
0: Oui. Ouais. Alors, on sait à quel point un Simra à Rome a pu galérer à noter la rythmique des polyrythmies centrafricaines. Quels ont été vos objets de galère de transcription, Jean-Jacques Natier?
1: Disons que il faudrait ici introduire le fait que dans ce livre, il est question de deux grands genres musicaux. Jusqu'à présent, on a parlé des chants de danse à tambour,
0: oui,
1: qui sont assez proches d'une certaine façon de ce que nous appelons chants, qu'il s'agisse d'au clair de la lune ou de mélodies.
0: Vous voulez dire que c'est de la musique tonale?
1: Non. Je dis que ce sont des chants avec des hauteurs précises qu'on peut noter et transcrire.
0: Mais qui sont tempérés comme de la musique occidentale?
1: Tempérés ou quelquefois avec des sons un petit peu plus haut, un petit peu plus bas, ouais, d'un quart de ton ou choses comme ça.
0: Quand même.
1: Mais quand même, c'est ça, par rapport à nos consignes à nous, il peut y avoir des variations, mais quand même, on peut les transcrire, on peut les noter. Et s'il y a des différences trop grandes du genre, comme je dis à l'instant, de quart de ton, etc., on va inventer une notation particulière pour rendre compte de cette différence.
0: Ah oui, comme déjà Fétis faisait avec la musique arabe au 19e siècle.
1: Exactement. Ouais. Alors, il y a d'une part les chants de danse à tambour qui est un genre qui est répandu sur tout l'Arctique, de la Russie jusqu'au Groenland, donc ça fait, vous voyez, ça fait
0: d'ouest en est.
1: D'ouest en est, c'est très grand, avec bien entendu des variations dans la manière de les interpréter et dans le style propre à ces chants, et ça va changer d'une ethnie inuite à une autre. Et par ailleurs, il y a un genre qui est peut-être celui qui a le plus frappé les oreilles occidentales par leur originalité, et qui sont ce qu'on appelle aujourd'hui les chants de gorge.
0: Et là, c'est vous qui avez travaillé à la typologisation, on va dire, des types de vocalités que ça induit.
1: Alors, c'est ça. Au début des années 70, c'est en entendant les chants de gorge des Inuits chez Hassan Baleksi, ce musicologue bulgare qui me les avait fait entendre, qu'avec des étudiants de ma classe de musicologie à Montréal, je leur ai fait entendre. J'ai dit, écoutez, voilà, je trouve ces chants tellement extraordinaires, ces chants de gorge tellement extraordinaires, que je voudrais constituer une équipe de recherche pour envoyer un certain nombre d'entre nous faire des enregistrements. Donc ça, ça a été, et ça a été à l'origine du disque qui est paru dans les années 70, du disque de l'UNESCO, et qui a vraiment fait connaître le genre au niveau international. Il y a même eu une édition, donc une édition japonaise, il y a eu des différentes éditions qui font que, puis comme le disque a obtenu à l'époque le Grand Prix international du disque, c'est vraiment par l'intermédiaire de notre travail au début des années 70 que ce genre s'est popularisé auprès des mélomanes et des musicologues.
0: En voici un extrait.
1: M

0: Là, c'est un enregistrement que vous faites dans votre bureau à la faculté de musique à Montréal ou bien sur place à Aigle-Louis?
1: Les enregistrements, tous les enregistrements, il y a deux types d'enregistrements dans notre livre, accessible en ligne. Il y a des enregistrements que je suis allé rechercher dans des disques, et puis il y a des enregistrements qui sont ceux que mon équipe de recherche était allée faire sur le terrain, fondamentalement les chants de gorge. Et par la suite, quand moi-même je suis allé dans le nord, je cherchais quelle était la limite nord de l'existence du jeu de gorge. Là, on est en train de faire un peu de géographie.
0: Oui, parce que c'est des phénomènes qui sont locaux, de fait, qui ne couvrent pas l'intégralité.
1: Les chants de gorge ont été essentiellement chantés dans le nord du Québec, dans ce que l'on appelle le Nunavik aujourd'hui. Et j'ai voulu voir quelle était en quelque sorte la limite nord de l'expansion de ce genre. Mm-hmm. Et c'est comme ça que je suis allé à Igloolik, dont on parlait tout à l'heure, et à Pond Inlet. Et puis là, je demande à entendre des chants de gorge. Et je n'en trouve pas. Par contre, je trouve le chant de danse à tambour. Et c'est comme ça que moi-même, je me suis mis à étudier les danses à tambour, alors que primitivement, dans mon programme de recherche, ce que je voulais faire, c'était essentiellement travailler sur les chants de gorge.
0: C'est-à-dire que plus on monte vers le nord, moins il y a de chants de gorge.
1: Oui, plus on monte, mais aussi si on va vers l'est ou vers l'ouest, par exemple, il n'y en a pas au Groenland.
0: Oui.
1: Il n'y en a pas au centre du Canada, il n'y en a pas en Alaska, avec des petites nuances qu'on pourrait préciser, mais c'est pas la peine de rentrer là-dedans. Et alors, donc, moi, j'étais hébergé et aidé par un père missionnaire qui s'appelait le père Rousselière.
0: Qui était français.
1: Qui était un français.
0: Qui est parti évangéliser, en fait, les Inuits.
1: Qui est allé. Mais alors, il avait cette particularité remarquable pour un homme d'église, c'est que, comme il avait en même temps une formation d'anthropologue, il a écrit un livre remarquable sur les jeux de ficelle pratiqués par les Inuits. Il s'intéressait à des choses qui éventuellement allait contre la religion catholique. Mmh. Et il m'avait très gentiment hébergé dans la sacristie qui avait été construite à Pond Inlet, et il me dit il était là depuis 20 ou 30 ans. Il dit des chants de gorge, j'en ai jamais entendu. Il était catégorique. Alors j'étais assez, et surtout que lui habitant sur place à longueur d'année, me dit il y en a pas. Alors moi, je fais mes investigations, je rencontre beaucoup d'Inuits. Je fais les enregistrements des danses à tambour, puisque c'est ça que j'avais trouvé. Et puis, crac, patatras, je tombe sur des femmes capables de faire des chants de gorge.
0: Et donc, là, à 72 degrés nord. Là, voilà, on est encore voilà. plus
1: au alors, que... Disons qu'elles avaient appris certaines formes de chants de gorge. Je ne rentre pas dans les détails parce que les catégorisations de chants de gorge sont assez complexes. Mais ce dont je m'étais aperçu, c'est que les femmes qui, à Pond Inlet, étaient capables de me chanter des chants de gorge, elles étaient d'origine géographique du centre du Canada. Donc c'était des femmes qui... Vous savez, les chants dans les traditions orales se déplacent, elles voyagent.
0: Et en particulier les Inuits, qui sont assez nomades.
1: Oui, mais je veux dire, c'est les genres qui se déplacent.
0: Oui, oui.
1: Ce que je veux dire, qu'à la faveur des déplacements, oui,
0: des
1: autochtones qui vont d'une région à une autre, à la faveur de leurs déplacements, eh bien les gens, ils se déplacent avec les gens. Mmh. Et ces femmes-là à Pond Inlet l'avaient appris à leurs filles, à des proches parents, et elles étaient parfaitement capables de les exécuter.
0: Mais alors, ce que vous dites là, c'est que ça déplace les frontières de ce qu'on appelle les aires culturelles. D'ailleurs, vous préférez parler d'aire de circulation, justement, ou de distribution, comme Paul Collaert.
1: Exactement.
0: Mais comment est-ce que vous répartissez les choses? Parce qu'à un moment donné, vous expliquez bien que dans la pratique ethnomusicologique, j'ai l'impression que chacun des chercheurs, chercheuses, enfin, se sont répartis finalement tout le Grand Nord. Nicole Baudry a été voir les Inuits de l'Alaska. Hélène Robert, c'est Diamant Jeunesse.
1: Nicole Baudry est allée d'abord au Nouveau-Québec, dans le Nunavik, et ensuite, beaucoup plus tardivement, en Alaska. Elle voulait compléter ses recherches.
0: D'accord.
1: Ramon Pelinski s'était rendu dans l'aire du caribou. Beverly Cava.
0: C'est l'aire du caribou, ce qu'on appelle l'aire du caribou, c'est...
1: C'est au centre du...
0: D'accord.
1: Au centre. Et il y a également Beverly Cava, qui a été une très importante ethnomusicologue. Elle a été, dans la pratique, la première à se pencher sur une étude systématique du répertoire musical des Inuits. Witt, au point d'en avoir d'avoir publié la première bibliographie de ce qui s'était écrit sur le genre, soit des textes spécifiques ou surtout des mentions qui étaient faites de la musique inuite dans les travaux en particulier des anthropologues.
0: Et puis on peut aussi citer Michael Hauser pour les Inuits du Groenland.
1: Alors Michael Hauser, c'est le spécialiste de... Et c'est compliqué parce qu'au Groenland, il y a trois grandes régions.
0: Oui.
1: On nous dit beaucoup en ce moment qu'il y a 65 000 Inuits, quand on emploie le terme d'ailleurs, dans la foulée des préoccupations actuelles politiques sur le Groenland. Ils sont 60 ou 65 000, mais même ces 65 000, au point de vue ethnique et ethnographique, sont divisés entre trois régions.
0: Mais ça veut dire que quoi ? Ça relativise l'intérêt de répartir comme ça les relevés des pratiques vocales par région ?
1: Ben non, ça ne le relativise pas, c'est simplement qu'on n'est pas au même niveau hiérarchique. Si par exemple on observe qu'il y a une musique spécifiquement bretonne, on peut dire ensuite que cette musique bretonne, elle appartient à un corpus plus vaste qui est celui de la musique folklorique française, qui à son tour est une musique européenne.
0: Ouais.
1: Je veux dire, on peut très très bien avoir une hiérarchie des genres, il faut simplement à chaque fois préciser de quoi on parle.
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1: Il y a au moins deux manières de commenter ce qu'on vient d'entendre, du point de vue de la fonction, du point de vue de la performance vocale. Du point de vue de la fonction, c'est un chant de guérison. Oui. Du point de vue de l'exécution vocale, il y a un tremblement.
2: Oui, mais les deux sont en relation.
1: D'accord.
2: C'est-à-dire que le tremblement qu'on entend, c'est une manière de figurer la présence de l'esprit chez le chanteur.
1: D'accord.
2: Donc c'est un chant de guérison, mais qui invoque en quelque sorte un esprit pour guérir le patient ou les gens qui sont malades, d'où la présence de cette vibration.
1: Et il y a de ça 100 ans, il y a un anthropologue qui s'appelait Knut Rasmussen,
2: oui,
1: qui est venu aussi dans la région d'Iqaluqit, qui qui voulait enregistrer, puis il avait un phonographe qui n'a pas fonctionné.
2: C'est ça, exactement. Alors c'est quelqu'un qui a fait, il y a eu plusieurs expéditions danoises qui ont parcouru tout l'Arctique d'est en ouest, et ce qui est très remarquable de notre point de vue à nous, c'est que Rasmussen a été capable, s'est intéressé au chant, à la musique. Il n'avait pas les moyens de l'enregistrer parce que son magnétophone a été cassé, mais il a noté les textes. Et ensuite, vous savez, l'œuvre de Rasmussen, c'est une dizaine de volumes extrêmement gros. Et ensuite, comme il avait noté les textes des chants de façon très précise, pour le coup, les ethnomusicologues qui sont venus après lui ont été capables de retrouver, dans certains cas, la musique qui correspondait aux textes que Rasmussen avait notés.
1: Ah oui, grâce au texte.
2: Grâce au texte, ce qui fait qu'on a des corpus de répertoire musical étonnamment vastes.
1: Donc on a compris que oui, Rasmussen donc relève des textes là où vous relevez des phénomènes musicaux et donc vocaux. Pour ce qui est des jeux de gorge, vous avez créé un vocabulaire de description en faisant l'opposition entre ce qui est voisé, ce qui est pas voisé, entre ce qui est inspiré, ce qui est expiré.
2: C'est ça. Alors il y a des sons expirés ou inspirés ou bien avec la bouche fermée. En expirant, mais avec la bouche fermée, ou inspirer avec la bouche fermée, ce qui fait qu'on a quatre types de sons. Donc, c'était les quatre traits musicaux ou sonores qui nous avaient le plus frappé dans nos investigations, dans nos recherches. Et j'ai fait faire un certain nombre de transcriptions en utilisant ces quatre. D'abord, les membres de mon équipe de recherche ont fini par élaborer, si vous voulez, cette distinction et des modes de représentation. On a inventé un système de transcription, et à partir de ces transcriptions, eh bien, on a pu en faire l'analyse, et ce sont certaines de ces analyses que vous trouvez en ligne dans le bouquin dont nous parlons.
1: Et on retrouve le lien sur le site de metaclassique.com pour pouvoir s'y rendre facilement. Ce qui veut bien dire qu'être ethnomusicologue, c'est aussi produire des ressources, produire des représentations. Vous avez été jusqu'à commander à un sculpteur une représentation d'un rituel de danse de tambour.
2: L'ethnomusicologue intervient sur le terrain pour essayer d'obtenir des informations ou des documents de la part des autochtones. Alors, je me suis toujours beaucoup intéressé, et ceci est très présent dans le livre dont nous parlons, je me suis beaucoup intéressé à la représentation des actions musicales dans l'art plastique inuit, c'est-à-dire dans les sculptures et dans les estampes. Donc j'en avais fait une collection personnelle pour agrémenter mon bureau à l'université. Et sur le terrain, à un moment donné, je m'étais fait raconter, comme je l'ai fait tout à l'heure avec vous, comment se déroulait une compétition de danse, de chant et de danse à tambour, avec l'enseignement aux femmes et les femmes qui chantent en même temps que le danseur. Et j'ai demandé à un sculpteur d'Iqaluqit s'il pouvait m'en faire une représentation, de me faire. Et il m'a fabriqué une sorte de maquette dans laquelle on voit les contours d'un igloo et les femmes qui sont assises contre les parois de l'igloo, et puis le danseur au centre de l'igloo. Donc j'ai provoqué en quelque sorte la représentation dans l'art inuit d'un phénomène musical. Et ça, j'en suis très fier, parce que c'était la première fois que la danse à tambour comme telle était représentée par un sculpteur. Enfin, on a énormément de sculptures de danseurs à tambour. Mais là, ce dont on avait la représentation, c'était le contexte avec les femmes autour de l'igloo qui chantaient les musiques du danseur qui était là. Alors, j'en suis très fier parce que j'ai depuis, vu l'âge qui est le mien maintenant, j'ai donné ma collection d'art inuit qu'il y avait chez moi, je les ai donnés au musée de Montréal. Ce qui fait qu'un jour, je voulais étendre l'audience de l'art inuit et en particulier de la représentation de la musique chez les Inuits, les mettre dans un lieu où il y a énormément de gens qui vont dans l'avenir pouvoir les voir. Et j'ajouterai une chose, c'est que j'ai commencé ce processus de faire connaître la représentation plastique de la musique inuite. J'ai commencé par une exposition qui m'a été commandée par le Musée des Beaux-Arts, où ma collection de représentations musicales dans l'art inuit a fait l'objet d'une exposition. Et ça a été vu par énormément de gens. C'est une expo qui a duré un an et demi. Et il y a eu 47 000 visiteurs quand même.
1: Et dans cette collection, il y a aussi des masques.
2: Oui, disons que j'avais eu la chance auprès de Kuman Gapik, ce chanteur qui avait été chaman et dont on a parlé tout à l'heure, qu'on a entendu tout à l'heure. Et il m'avait décrit une sorte de jeu un peu coquin, disons entre un homme et une femme qui portait des masques dans l'exécution de ce jeu. Donc les masques ne sont pas quelque chose de très très répandu dans l'Arctique, alors qu'ils le sont beaucoup chez les Indiens, mais j'avais eu la chance, il m'en a parlé et je lui ai fait faire ces masques. Là encore, je suis intervenu pour lui faire faire et je les ai rapportés et ils sont inclus maintenant dans la collection que j'ai donnée au Musée des Beaux-Arts de Montréal.
1: Alors, est-ce que ces masques sont portés dans un cadre plutôt rituel ou plutôt festif ?
2: Eh bien, c'était dans le cadre d'un jeu.
1: D'un jeu d'échange,
2: ce qu'on appelle le jeu d'échange des femmes, le Tivayork.
1: Le Tivayork, ça c'est...
2: Pour oui. lequel, et alors, par-dessus le marché, j'ai eu non seulement les masques en question, mais Kuman Gapik m'a chanté le chant qui accompagne le Tivayork. Tivayork, Tivayork, Tilalin, Tintam, celui-là je m'en souviens, il était très simple.
1: mais pourquoi on s'échange les conjoints ? C'est pour les mêmes raisons qu'en Occident ? c'est pas de l'échangisme quand même. Un peu quand même.
2: Il faudrait très très. Il y a toute une ethnographie dans la littérature spécialisée
1: que vous n'avez pas faite pour.

0: rentrer entre les gens, en fait, etc. C'est très,
1: non, très, mais ça pose, au-delà de l'anecdote, quand même un problème de délicatesse épistémologique, on peut dire, à savoir qu'un champ ne correspond pas tant que ça à un jeu.
0: Pas seulement.
1: On peut pas reconnaître le jeu qui est pratiqué à l'oreille.
0: Si, le Tivayork, on sait que c'est le jeu qui accompagnait le jeu d'échange des femmes, oui.
1: Oui, mais par exemple, les jeux de cache-cache.
0: Ben, c'est relié à l'exécution d'un jeu de cache-cache.
1: Ah oui, alors on va écouter un extrait d'un chant qui sert au

0: C'est vous, Jean-Jacques Natier, qui en 1977 avait fait cet enregistrement à Igloolik de ce chant qui sert à un jeu de cache-cache, alors qu'à l'oreille, on pourrait avoir l'impression d'une incantation. Si bien que la frontière entre rituel et jeu est pas si nette du point de vue de son expression musicale.
1: Ce qui se passe, c'est qu'il y a des traits musicaux communs aussi bien à un chant d'incantation qu'à un chant qui s'adresse aux esprits, qu'à un chant qui est joué dans un contexte ludique. Et c'est effectivement en faisant l'investigation sur le terrain de savoir dans quel contexte tel chant était joué qu'on peut faire ces différences entre le chant de cache-cache et les chants rituels ou les chants pour essayer d'attirer les esprits pour nous aider. Oui.
0: Pour nous aider notamment à la chasse, 70% des chants sont consacrés effectivement à ce que la chasse puisse bien se passer.
1: Oui, ce qui se prouve que le lien entre les chants de danse à tambour et le chamanisme est très très étroit et très répandu.
0: Ce qui prouve aussi que la préoccupation de trouver à manger est très...
1: C'est fondamental.
0: Elle est au cœur de la
1: vie des Inuits, c'est-à-dire dans un environnement hostile comme ça, ce qu'il faut, c'est être capable d'attirer et d'attraper les animaux, oui.
0: Ce qui fait dire d'ailleurs à Anne Chinoup Riordan, qui est spécialiste des Inuits de l'Alaska, qu'il ne faut pas laisser courir quand même l'idée que la quête du gibier domine leur existence jusqu'à ce que s'en suive une idéologie de la subsistance, comme s'il n'y aurait que ça dans la vie des Inuits. Quoi.
1: Oui, mais c'est quand même très très très important.
0: Ouais. Mais c'est ça qui est toujours très mêlé, c'est-à-dire que on chante aussi bien pour le rituel que pour le jeu, si bien que à l'intérieur du jeu, il n'y a pas que du jeu.
1: Oui, mais par exemple, dans le cas des chants de gorge, dont on n'a pas beaucoup parlé encore jusqu'à présent, mais les chants de gorge, d'ailleurs au début nous les appelions, il y a un problème de vocabulaire là, je vais l'expliquer maintenant. On a dit qu'il y avait deux grands genres musicaux chez les Inuits, il y a la danse à tambour et les chants de gorge. Je devrais préciser que dans le début de nos recherches dans les années 70, ces chants de gorge, nous les appelions jeux de gorge parce qu'ils nous apparaissaient essentiellement comme dans un contexte ludique de compétition entre deux femmes. Une femme commence avec une syllabe avec les caractéristiques sonores dont on a parlé tout à l'heure, le voisé, non voisé, l'expiration, l'inspiration. Et puis la deuxième femme se branche sur ce que vient de faire sa copine, mais avec un décalage, un petit peu comme dans un canon de ce que nous connaissons, dans Frère Jacques par exemple, où la deuxième phrase, elle est greffée sur la première, mais avec un décalage. Et la première des femmes qui n'est plus en phase avec sa copine, au point de vue rythmique, qui dérape, elle a perdu le jeu. Alors, ce qui se passait, c'est que les femmes, donc la femme qui

0: Je reprends. La femme qui avait dérapé était exclue du jeu, et dans certaines régions, on faisait ces compétitions sous forme de match, en quelque sorte, entre des équipes. D'une côté, les femmes qui viennent de telle région particulière, et les femmes d'une autre région. Et alors, avec cette alternance entre à chaque fois, les femmes qui s'affrontaient venaient donc de deux régions différentes, et au fur et à mesure, les femmes étaient exclues, en quelque sorte, lorsque l'une d'elles avait perdu. Donc, il y a effectivement une dimension ludique, mais... L'interrogation que nous avions à l'instant, c'est de savoir si cette dimension ludique, elle était nettement tranchée par rapport au côté rituel. Or, elle ne l'est pas, c'est-à-dire qu'on a su, à force d'investigation, et en particulier de témoignages qui venaient d'explorateurs au XIXe siècle, on a mis en évidence que les chants de gorge étaient utilisés pour influencer les esprits à distance, c'est-à-dire c'était un jeu, mais en même temps, il fallait que les sons utilisés dans les jeux de gorge aient une influence sur les esprits pour que... et donc, si vous voulez, les femmes participaient à une bonne chasse en influençant sur les esprits tout en s'amusant. Donc les choses n'étaient pas antinomiques,
1: mais séparées, au contraire,
0: n'étaient pas séparées.
1: Alors, vous faites quand même une distinction entre les jeux narratifs et les jeux par juxtaposition.
0: Ah, ça, c'est une des...
1: Parce que, évidemment, ça, c'est une distinction formelle.
0: C'est-à-dire, ouais. Voilà, comme il y a... tout ceci constitue des corpus extrêmement complexes et riches. Et là, vous faites allusion à un passage du bouquin dans lequel je rentre dans le détail des types de chants de gorge, des types de jeux de gorge qui sont faits. Alors, effectivement, c'est très intéressant que vous parliez liés de distinction ou d'aspect formel, parce que, comme je vous disais, nous, dans les années 70, on parlait de jeux de gorge, pour les raisons que j'ai expliquées, mais il faut voir que les jeux de gorge en question, quand ils ont été en quelque sorte réappropriés par les nouvelles générations de jeunes femmes inuites, et ils sont exécutés, par exemple, dans des concerts, dans des soirées où on fait de la musique inuite, et à ce moment-là, ça beaucoup moins dans le contexte de jeux de gorge que de chants de gorge. Et c'est le terme qui est utilisé aujourd'hui, et là je parle vraiment d'aujourd'hui, par les chanteuses ou les femmes inuites, c'est le terme de chant de gorge. Et il y a évidemment une influence de la musique occidentale qui fait qu'on parle de chant et qu'on ne parle plus de jeu. Voilà. Mm-hmm.

0: Il y a une notion de virtuosité dans ce qu'on entend là, et cette virtuosité elle-même a une espèce de fonction, c'est-à-dire plus on est virtuose, plus on attend de l'efficacité de ce chant.
1: L'efficacité, je ne dirais pas, je dirais qu'il faut gagner, puisque c'est une compétition entre femmes, il faut gagner mais avec du mérite. Et si on gagne avec des syllabes qui sont très très faciles à exécuter, à prononcer, on gagne mais sans mérite. Ah oui. Donc c'est ce qui explique que dans le déroulement d'un jeu, il va y avoir des moments où une des femmes va décider de changer de motif de façon abrupte, et il faut que l'autre suive tout de suite. Et si elle enchaîne avec un motif qui est difficile à exécuter, eh bien à ce moment-là, sa partenaire risque de se casser la figure et le jeu va se terminer à ce moment-là.
0: On a dit donc que la séparation entre danse de tambour et chant de gorge, du point de vue de la fonction sociale, est pas si importante que ça, sauf que c'est les hommes qui font...
1: Non, mais dans les deux cas, c'est ça. Dans les deux cas, il y a compétition entre les danseurs des chants de danse à tambour et compétition entre les femmes. De ce point de vue-là, oui, il y a une dichotomie entre... Enfin, disons que les danses à tambour sont davantage un genre masculin, et les chants, les jeux et les chants gorge sont davantage un genre féminin, et on a eu quelques rares enregistrements de petits garçons qui sont capables de faire du chant de gorge, qui l'ont appris avec leur mère, mais ce qui se passe, on a pu observer qu'ils cessaient de faire du chant de gorge lorsque ils accompagnaient leur père à la chasse, et à ce moment-là, ils ne faisaient plus ils cessaient de faire le chant de gorge. C'est pour ça que le chant de gorge reste essentiellement un genre féminin.
0: Mais parce que les enfants sont toujours dans une position ambiguë, au sens où soit ils imitent les adultes quasi pour s'en moquer, soit ils les imitent en fait aussi pour apprendre. Oui. Si bien que moquerie et apprentissage sembleraient un peu les deux faces de la même pièce, quoi.
1: Tout à fait, oui.
0: Et parce que la moquerie est très importante. On a des chants de moquerie, il y a même une histoire de bâton. De bâtons qu'on se redonne, c'est à toi de te moquer de l'autre. Ah, c'est au Groenland.
1: Je crois que c'est dans une région particulière. Là, je ne saurais plus m'en souvenir.
0: Parce que, évidemment, enfin, c'est toujours le soupçon qui pèse sur l'ethnomusicologue occidental, c'est de se demander à chaque fois si les rituels ne sont pas plus esthétiques pour vous que pour eux. C'est-à-dire que pour vous, ça prend une valeur musicale, d'ailleurs on parle de virtuosité, alors que pour eux, c'est peut-être d'abord du rituel avant que d'être de la musique.
1: C'est du rituel, mais... Il y a dans les... Comme dans toutes les musiques de tradition orale, d'ailleurs, il y a l'appréciation que nous appellerions esthétique, ou une appréciation qu'on ferait sur la base de la virtuosité des interprètes, c'est quelque chose qui existe pour les Inuits. Je disais tout à l'heure, après à propos des chants de gorge, qu'il fallait gagner dans les jeux de gorge, mais avec du mérite. Lorsqu'il y a les compétitions au niveau des chants de danse à, des chants de danse à tambour, il faut que ces chants soient, il faut que là aussi que ces chants aient une qualité. Alors il y a des critères. Un des éléments du succès, par exemple, de l'importance d'un chant de danse à tambour, c'est qu'il faut qu'il dure longtemps. Et c'est marrant, on a des critères qui sont les mêmes pour la danse à tambour et pour le chant de gorge. C'est-à-dire, il faut être capable de faire les performances de chacun de ces genres aussi longtemps que possible. Dans le cas des femmes qui font le jeu de gorge, elles s'essoufflent et puis elles sont obligées de s'arrêter. Mais si elles sont très bonnes l'une et l'autre, ça peut durer très très très longtemps. Et à ce moment-là, celle qui se casse la figure, elle a perdu, et sa copine, elle a gagné, mais avec du mérite. Même chose dans les danses à tambour. Et c'est pour ça qu'il faut que les textes... il y a un élément important. Lorsque j'ai enregistré les chants de danse à tambour, un jour, il y a mon informateur qui me demande d'arrêter. Et alors, je demande pourquoi est-ce qu'il veut s'arrêter. Il me dit, il faut que j'aille chercher mon carnet. Alors, de quoi s'agissait-il? Il voulait aller chercher son carnet pour pouvoir être capable de me chanter le texte complet d'un chant de danse. Et là, il pensait qu'il avait l'impression qu'il n'allait plus se souvenir du texte. Et c'est comme ça que, en discutant après avec lui, j'ai compris que composer un chant qui dure le plus longtemps possible était un élément essentiel du point de vue de l'évaluation de ce danseur lorsqu'il va faire dans le contexte des compétitions, lorsqu'il va faire l'exécution des chants. Donc il faut l'avoir composé pour qu'il puisse durer le plus longtemps possible, parce que c'est un des éléments de l'appréciation de la danse à tambour. Pourquoi d'ailleurs? Parce que je vous l'ai dit, les femmes, ce sont les femmes de la communauté qui vont chanter ces chants de danse à tambour, mais l'élément physique important, le danseur à tambour, il fait pivoter son poignet gauche en tenant le tambour qui fait presque un mètre de diamètre, hein, qui est très très lourd, et il le frappe. On entendait les battues du tambour qui va frapper chacun des côtés du cadre de manière régulière, mais tout ceci est extrêmement fatigant. Donc la force, en quelque sorte, que l'on manifeste en faisant les chants, en faisant les danses à tambour, elle est tout à fait considérable.
0: Très musicologiquement, on a compté que 70% de ces musiques dépassent un nombre de pulsations par minute de 100. Ouais. Mais on n'a jamais envisagé apparemment que ça pouvait avoir une fonction de climatisation, parce que ça doit réchauffer.
1: Une fonction
0: de climatisation, c'est-à-dire de se réchauffer, quoi, en chantant. Est-ce que c'est aussi pour se réchauffer qu'on chante? S'il fait froid, donc... On peut se poser la question.
1: Est-ce que je le dis, ça?
0: Non, justement. Ça m'étonne que vous ne le disiez pas. Que personne ne le dise, parce que sinon vous l'auriez peut-être reporté.
1: Non. Non, c'est vraiment l'endurance qui est le trait important. Est-ce que c'est pour se réchauffer? Il me semble que je l'avais entendu dire à propos des jeux de gorge, mais je ne le... effectivement, je n'en parle pas dans le bouquin.
0: Ouais, parce vous n'avez pas trouvé certainement,
1: certainement que, ou... Oui, certainement que dans les entrevues qu'on a faites, ça n'apparaissait pas comme un critère dominant. Je ne sais pas, ça je ne sais plus.
0: Dans les années 1880, il y a Franz Boas qui fait le déplacement. Alors lui, il est physicien d'origine, il devient anthropologue, et avant de devenir linguiste, il fait ce détour par les Inuits. Alors lui, il parle encore des Esquimaux à l'époque.
1: Ah oui,
0: et il dit, la poésie et la musique sont de loin les formes d'art les plus importantes. Donc il voit ces pratiques comme tout à fait centrales dans leur vie.
1: Il a été le premier des anthropologues, il a écrit ce livre qui s'appelle The Central Eskimo.
0: 1888.
1: C'est ça. Qui est l'ouvrage fondateur, en quelque sorte, de l'eskimologie, ouais. on pourrait dire. Et entre autres mérites, il a celui d'avoir dans son livre, The Central Eskimo, où on trouve des transcriptions musicales qu'il a faites, et d'avoir donné, conscient, comme vous venez de le dire, conscient de l'importance que représentaient les danses et les chants dans la culture inuite, il y a accordé une place vraiment très très considérable dans son récit ethnographique de ce que sont les Esquimaux du centre, de ce qu'on appelait à l'époque les Esquimaux du centre.
0: À la parution de votre livre en 2022, on fêtait les 45 ans de la création du cercle circumpolaire inuit. Ça veut dire qu'au moment même, 77, où vous avez vous-même commencé à faire ces travaux, c'est le moment aussi où les Inuits ont demandé la parole tout simplement sur ce qui les concerne. Comment ça se passe, ça, quand on fait de l'ethnomusicologie sur les Inuits à la fin du XXe siècle? Le livre est préfacé par Lisa Kiloupi-Koperkwaluk.
1: Oui.
0: Comment on donne la parole aux Inuits sur, en fait, ce qui leur appartient?
1: C'est-à-dire que dans le bouquin, je crois que je suis tout à fait scrupuleux, d'une part, de donner la liste de tous les informateurs, aussi bien les miens que ceux des membres de mon équipe de recherche, que ceux des autres ethnomusicologues ou des autres anthropologues qui ont parlé de musique. Il y a 2 ou 3 pages, si je me souviens bien, de noms des gens qui nous ont donné les informations. Et vous venez de citer le nom de la préfacière du bouquin. Cette femme a une importance très grande dans la culture inuite, puisqu'elle était, jusqu'à une date récente, je crois, la présidente d'un cercle culturel de l'Arctique. Et j'ai travaillé, justement, j'ai cité tout à l'heure l'exposition que j'ai préparée préparé pour le Musée des Beaux-Arts de Montréal sur l'illustration, la présentation de la musique des Inuits dans les estampes et dans les sculptures. Elle faisait partie du comité qui a géré en quelque sorte mon travail de commissaire de cette exposition, et on a vraiment sympathisé très fortement parce qu'on se voyait presque une fois par semaine pour préparer pendant plusieurs mois cette exposition. Disons que j'ai écrit ce livre parallèlement à la préparation de cette exposition. Ça, c'est assez important. Et elle a vu, je lui dis, est-ce que vous accepteriez? Elle est trilingue, français, anglais et inuktitut. Elle a dit, est-ce que vous accepteriez de relire mon livre? Donc ça, c'était... Et comme c'est quelqu'un qui a une connaissance de sa culture très, très, très vaste, elle était à même de couvrir l'ensemble des points que j'abordais, aussi bien géopolitique que le chamanisme, que les structures musicales, tout ça, elle a eu une connaissance, et elle a vraiment... Donc comment est-ce que j'ai, en quelque sorte, tenu compte du point de vue des Inuits, je dirais par le biais d'une femme qui avait une connaissance de sa propre culture et très, très, très grande, et qui a été capable, il y a plusieurs fois, elle m'a dit « ici, vous vous trompez ». Alors qui m'a fait corriger des points, me disant ah mais oui ça ne va pas et puis on discutait ensemble, dire bon, si je le formule comme ça, seriez-vous d'accord? Donc peut-être que j'aurais eu d'autres réactions si j'avais utilisé une autre interlocutrice, mais elle était vraiment une interlocutrice privilégiée.
0: Quelle musique les Inuits écoutent aujourd'hui? Alors c'est pas l'objet de votre livre, hein, c'est pas un objet de votre enquête, mais c'est quand même un point de curiosité. Ils ont la radio.
1: Ils ont la radio depuis assez longtemps. Disons qu'ils sont très très au courant. Ils entendent et ils pratiquent beaucoup de musique pop, de rap, enfin les musiques dites de variété qui font partie de la culture musicale contemporaine, et en particulier bien sûr les jeunes générations. Ce qui fait que dans un concert de musique inuit, aujourd'hui, on a les deux. On va avoir des jeunes femmes qui vont faire du chant de gorge, mais qui vont immédiatement après enchaîner avec de la musique rock. Ils ne vivent plus la chose sous l'angle d'une dichotomie.
0: On a même ce qu'on appelle l'ethnopop.
1: Ah oui, l'ethnopop, c'était effectivement des types de chants traditionnels, mais dans lesquels sont insufflés des traits de ce que du rock, ouais, ou du rap. Ouais.
0: Je propose de nous quitter avec du punk inuit, à savoir Tania Tagap, qui fait...
1: qui est la plus connue, hein, ouais, qui est la chanteuse inuit la plus connue, et qui fait aussi bien du chant traditionnel que du chant que du rock ou du rap, ou un mélange des deux.
0: Oui. Merci beaucoup Jean-Jacques Nattier.
1: Merci à vous de votre invitation.

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1: Salut Clément.
2: Salut Antoine.
1: Et bienvenue dans Novorama. C'est une grande semaine pour nous puisque nous fêtons nos 20 ans le vendredi 8 mai. On vous donne rendez-vous au pop-up du label pour une soirée concert plus club. Vous pourrez voir 21 Labs, Chien Méchant, Boréal notamment, et puis des DJ sets. On vous en parle depuis un mois. On a reçu d'ailleurs tous les artistes. On vous invite à aller jeter un coup d'œil ou surtout vos oreilles sur notre podcast novorama.com. Mais tout de suite, des nouveautés dans cette émission. Dans cette heure, Clément, tu nous as ramené quatre nouveautés, quatre disques.
2: Il y a une émission très électronique cette semaine avec les nouveaux Tiga, Onedi John, Tomora et Jesse Ware.
1: Très bien. Eh bien, comme on est dans une semaine de fête, on va commencer par un de mes coups de cœur qui s'appelle Head Footer. Je les ai découverts un peu par hasard. C'est un groupe new-yorkais. Si vous aimez LCD Sound System, Talking Heads, ça va vous parler direct. On écoute le morceau. Bouhou.

0: C'était Tiga dans Novorama avec un extrait de son album qui s'appelle Hot Life, Clément.
1: Et oui, après avoir sorti un excellent album en collaboration avec Hudson Mohawk, lequel sonnait comme un hommage étonnamment sincère à tout ce qui fait la grandeur des musiques de danse et de la culture des clubs, le producteur canadien Tiga semble revenir à son arsenal de prédilection avec Hot Life, son premier album en solo depuis 2016. À l'instar de ses trois premiers opus en tant qu'artiste principal, il s'entoure ici d'une pléiade de producteurs invités. On retrouve cette fois des noms tels que Boys Noise, Matthew Deer, Gesloten Circle, Paranoid London ou encore Priory. Les 12 tracks qui composent ce disque se concentrent généralement sur des rythmiques imperturbables, oscillant entre l'électro-techno et la house, survolés par le chant suave caractéristique du producteur. Tiga se montre toutefois sélectif quant au moment où il décide de transformer ses pistes en véritables morceaux structurés, même lorsqu'il se replonge dans l'exercice de la reprise, une pratique devenue sa marque de fabrique au début de sa carrière. Il a tendance à répéter certains fragments de paroles sur un rythme original. On peut l'observer dans sa relecture du titre Need You Tonight d'In Excess, qui fait l'impasse sur la partie du refrain contenant le titre même du morceau, et qui est la partie la plus connue, au profit de paroles qui disent « I'm lonely ». De même, il parcourt 4 des 5 couplets du morceau « High Rollers » d'Ice-T pour le métamorphoser en une pépite acid house haletante, non sans rappeler sa version du « Louder Than a Bomb » de Public Enemy paru 20 ans plus tôt.
0: Ouais, et on retrouve aussi le Tiga des débuts, hein, Clément.
1: Eh bien oui, dans la lignée de ses anciens succès comme « Shoes », le morceau d'ouverture « Hot Wife » affiche une insolence telle qu'il pourrait facilement être adapté en clip humoristique. Et si « I Am What I Am », un autre morceau, repose sur un texte tout aussi répétitif, le titre s'impose comme une déflagration électro-techno dont la puissance atteint des sommets d'extase. Les nouveaux venus très en vue du groupe of Cockers, dont je vous ai présenté le nouvel album la semaine dernière, prêtent main forte sur l'élégant et décontracté Silk Scarf, tandis que Mahara accompagne Tiga alors qu'il semble invectiver on ne sait qui de Sexless Pornographic Losers. Par la suite, les titres Lollipop et Cherry exploitent des thématiques textuelles similaires mais dans des directions opposées. Le premier est lent, percutant et empreint de tension, tandis que le second se révèle plus psychédélique et fluide. De son côté, I Am Your Detroit Sunrise est un morceau qui se présente comme un instrumental progressif invitant à la trance, sans toutefois atteindre l'euphorie de Cherry. On remarque également I Know a Place, un morceau porté par une ligne de basse chaleureuse dans le pur style de la house de Chicago et un rythme percutant, offrant au passage l'accroche vocale la plus mémorable de l'album. Enfin, le grand final, Ecstasy Surrounds Me, sonne comme un retour aux sources pour Tiga. Les synthétiseurs vacillants et le chant assuré évoquent l'âge d'or de la New Wave des années 80, culminant dans un pont aérien et un dernier refrain magistral. Et c'est le morceau I Am What I Am featuring MRD qu'on s'écoute tout de suite, un deuxième extrait de ce nouvel album de Tiga.

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1: On est Dijon dans Novorama avec un extrait de son disque qui s'appelle The Nightlife, Clément.
2: Oui, le troisième album studio de René Dijon, figure de proue actuelle de la house de Chicago, s'ancre avec autant de détermination dans l'univers des clubs que ses précédentes sorties, tout en embrassant des émotions intimes et des enjeux sociétaux qui dépassent le simple cadre de la fête. Le morceau éponyme The Nightlife, interprété par Chloé, se présente ainsi comme une ode scintillante à l'évasion nocturne, célébrant la danse comme un exutoire, permettant de transformer les ondes négatives en une énergie radieuse. Le titre le plus long du disque, Welcome to the Moon, en collaboration avec Core Essay et Dave Giles 2, s'avère être la composition la plus sombre et hypnotique de l'ensemble, portée par des voix pitchées vers le bas et une rythmique lancinante taillée pour les rassemblements clandestins dans les warehouses. À l'opposé, Just Friends, avec ses accents boogie élégants et ses guitares rappelant le style du groupe Chic, offre un déni désinvolte de toute relation sérieuse par le biais du trio Addy Oasis, Daniel Ponder et Sonny MF. Et de son côté, le titre Rush Me, soutenu par Mahalia, semble plus ouvert à une future romance, tout en soulignant qu'il ne s'agit pour l'instant que d'une simple amourette.
1: Ouais, et d'autres morceaux aussi célèbres, hein, le charisme et la séduction, Clément.
2: Oui, à l'image de la bombe sonore aux accents hip-hop Slight Work avec Bree Runway, ou du titre exclusivement numérique OK Daddy, réunissant DJ Rush, Gavin Turek et Core Essay. Satisfied est un autre morceau qui constitue pour sa part une déclaration de fierté noire, puissante et pleine d'assurance, magnifiée par la voix de velours de Jacob Lusk. Certaines pistes se font plus retenues sans pour autant perdre en intensité émotionnelle. Ainsi, I Like It Hot déploie des rythmes saccadés et syncopés, une ligne de basse agile et une trompette atmosphérique qui épouse les cadences aériennes de Green Tea Peng. Rochelle Jordan intervient elle aussi sur deux titres, prolongeant l'esthétique house classique qu'elle avait explorée dans son album de 2025 Through the Wall. Enfin, les couches vocales superposées de Madison McFerrin font merveille sur Smoke and Mirrors, une pépite de sobriété dont la programmation rythmique se rapproche davantage de la bossa nova que de la house traditionnelle. Voilà, The Nightlife est un album qui s'impose comme un recueil de titres aboutis et constellé d'invités prestigieux, explorant toutes les facettes de l'émancipation par la danse. Le seul reproche qu'on pourrait lui faire serait sans doute le côté très mainstream de certains chants, mais qui lui ouvriront certainement les playlists des plus grandes radios du pays. Bon, on s'écoute tout de suite un deuxième extrait, c'est Satisfied featuring Jacob Lusk, extrait du nouvel album de René Dijon.
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0: C'était Tomora dans Novorama avec un extrait de Come Closer, Clément.
1: Et oui, Tomora, comme son nom l'indique, réunit la chanteuse norvégienne Aurora et Tom Rollins, membre des Chemical Brothers, lequel avait déjà invité l'artiste sur l'opus No Geography en 2019. Suite à leur collaboration sur l'album d'Aurora paru en 2024, What Happened to the Heart, les deux complices ont prolongé l'expérience en travaillant sur de nouvelles compositions sans s'imposer la moindre attente ni ligne directrice. Et le disque qui en résulte explore des horizons multiples, refusant de se cantonner au registre de la musique électronique, de la pop ou de l'expérimental. Il témoigne plutôt de l'étendue du talent des deux créateurs, s'aventurant sur des terres encore inexplorées pour l'un comme pour l'autre. Et le morceau qui a donné son nom à l'album s'écoute comme une balade spatiale incandescente où Aurora semble exorciser ses tourments par des cris spectraux d'une grande intensité. A Boy Like You et The Thing sont deux morceaux qui s'inscrivent dans une esthétique trip-hop sombre aux accents de blues, portés par des paroles introspectives et une légère coloration industrielle. Side by Side adopte une approche similaire tout en affichant une tonalité un peu plus radieuse.
0: Ouais, et d'ailleurs, même si les morceaux les plus rythmés du recueil ne dénoteraient pas sur un album des Chemical Brothers, eh bien, ils dégagent ici en tout cas une aura plus onirique, presque surnaturelle, hein, Clément.
1: Effectivement, sûrement grâce à Aurora et Ring the Alarm qu'on vient d'écouter s'ouvre ainsi sur des vrombissements de basse et des plaintes évoquant des sirènes avant de bifurquer vers des cassures rythmiques électroniques redoutables, tandis que My Baby enchaîne avec des percussions massives et des effets sonores psychédéliques typiques de l'univers de Tom Rollins. Have You Seen Me Dance Alone propose pour sa part une parenthèse plus lente rythmée par des sonorités d'influence arabe et des lignes vocales envoûtantes. Et de son côté, Somewhere Else oscille entre une house progressive et une électropop onirique portée par une mélodie vocale sans paroles particulièrement fascinante. Quant à l'épique et triomphal I Drink the Light, il s'apparente à une relecture moderne des premiers travaux de Björk, passé au filtre des Chemical Brothers. Enfin, In a Minute conclut l'ensemble en s'amusant à décomposer des bribes de voix sur une cadence effrénée conçue pour le dance floor. Voilà, au final, Tomora s'apparente à une escapade réjouissante, une aventure sonore qui s'autorise toutes les audaces et conserve d'un bout à l'autre un esprit de découverte permanent qu'on apprécie particulièrement ici à Novorama. Et on en écoute justement un deuxième extrait, c'est Somewhere Else de Tomora.

0: c'était Jessie Ware dans Novorama avec un extrait de son disque qui s'appelle Super Bloom, Clément.
1: Et oui, Jessie Ware cultive et taille avec brio une métaphore horticole luxuriante dès les premières pistes de Super Bloom, au point de donner à l'œuvre des airs de concept album. Pourtant, un changement de perspective sur l'un des derniers morceaux place cette figure incontournable de la scène alternative, habituée des sommets des classements dans son Royaume-Uni natal, en position de conquérir un public plus vaste encore avec un succès retentissant. Et ainsi, le titre Ride surprend et provoque instantanément le sourire grâce à sa réinterprétation audacieuse, imprévisible et redoutablement efficace du thème emblématique du film Le Bon, la Brute et le Truand, ici porté par des claviers électroniques entêtants et des percussions haletantes. Et lorsque Jessie Ware lance avec malice un giddy up, ce qui veut dire en selle, chargé de sous-entendu, l'intention du morceau s'éclaire et gagne en fantaisie, ce qui n'est pas à peu dire compte tenu de sa cadence déjà irrésistible. Et avec le titre Sona, l'artiste déploie un imaginaire tout aussi inventif pour évoquer l'atmosphère moite d'une piste de danse. Mais avant cela, Jessie Ware explore avec dextérité les racines du sentiment amoureux, sans craindre de se confronter à la réalité brute de la passion. I Could Get Used to This est un morceau porté par des arrangements de cordes et une attitude pleine d'assurance, une invitation immédiate à la danse qui poussera quiconque a des oreilles à s'élancer sur le dance floor.
0: Oui, et plus encore que l'instrumentation, bien ce sont les textes de Jessie Ware hein, qui marquent les esprits, Clément.
1: Oui, avec des paroles qui traitent du refus de se contenter du minimum et du bonheur d'exiger davantage. Elle approfondit ce thème avec des paroles très justes sur l'éclosion et l'idée que chacun mérite de recevoir ses fleurs. En parfaite cohérence avec le titre de l'album, son esthétique visuelle et son fil conducteur. Et il en va de même pour le morceau qui a donné son nom à l'album, Super Bloom, où elle chante le plaisir de recevoir assez de pluie printanière et estivale pour étancher la soif de la fleur, des pétales jusqu'aux racines. Voilà en tout cas des thèmes bien printaniers qui vont bien avec la période. Et les envolées vocales de la chanteuse se révèlent tout aussi inventives que sa plume. Ainsi dans Sona, elle passe d'un chant plein d'aplomb à des apartés parlés sur les bienfaits de la chaleur pour le corps. Le résultat est à la fois revigorant et délicieusement effronté. Et de plus, sur Mr. Valentine, elle navigue entre un chant suave évoquant l'amour idéal et un cri aigu, singulier et inattendu sur le refrain. Ce dernier traduit l'extase et la sincérité désarmante d'une passion véritable. Voilà, de ses concepts ambitieux à sa justesse technique, l'album Super Bloom montre une Jessie Ware en plein épanouissement. Dans ce disque foisonnant d'images végétales et de textes sur la quête du bonheur, l'artiste ne se contente pas d'être une virtuose naturelle de la musique de danse, elle

Paper Thin, le nouveau single de Jacana People avec Vrael dans Novorama. C'est du downtempo effectivement organique, pur jus, hein, qui vous aspire direct avec deux morceaux sortis cette année. Eh bien, ce duo britannique d'électro signé sur Network revient avec une collaboration sublime avec Alessio Scozzaro. C'est un guitariste, compositeur londonien. Le morceau, comme vous avez pu l'entendre, est orienté club avec ses beats, hein, qui pulsent assez pour que ça soit assez entraînant, des synthés luxuriants, voluptueux. Il y a des cordes pincées, falsetto aussi, briefy hanté, un petit peu comme ça. Une vraie masterclass d'électronica organique moderne. Jacana People l'explique parfaitement d'ailleurs. Travailler avec Alessio a été un tournant pour l'album dès notre première session studio. Il y a eu une connexion immédiate. Sa voix hantée et son jeu de guitare magnifique se sont parfaitement fondus avec l'énergie drum plus club qu'on expérimentait sur Nudge et Orbit. En tout cas, ce titre est un mantra doux sur le sentiment de ne jamais être assez pour soi-même. Tempête de grêle dans les poumons, bataille constante dans la tête. Moins frontal en tout cas que leur groove dansant, mais avec ce pouls irrésistible pour les 7 sunsets ou les nuits introspectives. Allez, je vous embarque maintenant au Costa Rica avec Tala Manca. C'est le nouveau single de Barzo featuring Nature. Oui, imaginez des cris de toucan, des oiseaux, de caïuta mixés à des beats profonds et organiques. Un vrai hommage à la cordillère de Tala Manca, sorti pile justement pour la journée de la Terre. Barzo, c'est le boss costaricain des platines. Il fusionne field recording, tropico et groove hypnotique pour une vibe sunset dansant, loin des trucs super polis, on va dire. Eh bien, on va l'écouter, ce morceau de Barzo.

Quartet dans Novorama avec le morceau Baby qu'il avait sorti il y a 3 ans et qui ressort cette semaine avec notamment un remix de Tony Romera. Il sera à Paris le 16 mai au Miamao mais aussi au Nuit Sonore et on en parle maintenant. Le festival électronique lyonnais revient du 13 au 17 mai aux grandes locaux et la sucrière notamment partagée en deux parties, une programmation Days and Night. La programmation 2026 est encore chargée, on y verra les têtes d'affiche à Maliland, c'est sa techno puissante. Peaches, qu'on avait chroniqué d'ailleurs récemment dans Novorama en live punk électro-provocateur, un show électrisant et libérateur, on peut le dire. Ben Clock, maître berlinois de la techno profonde et hypnotique. Rosa Terenzi, avec sa trance progressive et breakbeat ravageur. Mad Professor et Sister André, du Dub Roots live from Guyana. Voilà, pour une vibe roots et massive. Il y aura aussi Scream et Banga, duo UK Garage et Bassline légendaire, nostalgie et énergie pure garantie. Il y aura aussi Sama Abdouladi. En closing, la techno palestinienne rebelle et intense. Et dans mes petits coups de cœur, on pourra voir aussi Optimo, mais surtout l'infatigable Laurent Garnier, qui doit avoir, je pense, le record de représentation au Nuit Sonore. Il sera présent à la closing le dimanche pour nous partager les morceaux de son label COD Free QR, code QR si vous préférez tout simplement. Il y aura aussi Nathan Fake, que vous devez certainement connaître comme un grand nom du label Border Community fondé par James Holden. Il a sorti un album dernièrement, un album sur Infine, il s'appelle Evaporator et on va écouter le morceau Hyper Cube.

0: Jonathan Feck dans Novorama, présent aux Nuits Sonores, je vous en parlais à l'instant. C'est déjà la fin de notre émission de cette semaine. On vous donne rendez-vous donc ce vendredi 8 mai au pop-up du label. D'ici là, passez une bonne semaine. On se retrouve la semaine prochaine pour d'autres nouveautés, Clément. 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
0: 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Et Ra, Emma, salut et à vendredi. Salut
1: Antoine.

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